On a à Desjely un endroit très rassembleur pour les petites et les grandes familles. 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Perdu.

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On va de plus en plus parler des prochaines élections aux provinciales. Ça s'en vient, hein, assez rapidement. D'ailleurs, dans les dernières journées, il y a le chef libéral Charles Milliard qui a présenté son approche économique pour le Québec en 4 engagements. On a un bon article, je vous dirais, assez complet que vous pouvez aller lire. C'est de toute l'équipe de la presse canadienne via montemiscouata.com.

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C'est Jason, je suis là jusqu'à minuit. 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

On va de plus en plus parler des prochaines élections au provincial. Ça s'en vient, hein, assez rapidement. D'ailleurs, dans les dernières journées, il y a le chef libéral Charles Milliard qui a présenté son approche économique pour le Québec en 4 engagements. On a un bon article, je vous dirais, assez complet que vous pouvez aller lire. C'est de toute l'équipe de la presse canadienne via montemiscouata.com.

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les vacances ne durent jamais éternellement. Eh bien, François de retour à la barre des 100 000 matins en ce début de mois d'août, un mois, un huitième mois de l'année qu'on commençait samedi, qui se poursuit aujourd'hui, donc 5h59 dans quelques secondes, 6h à côté météo. On regarde ça d'entrée de jeu, 20 degrés présentement. Et on parle d'un ciel généralement nuageux en ouverture de semaine, 60% pour ce qui concerne les probabilités d'averse dans ce début de semaine. Maximum aujourd'hui 22 avec facteur humidex, quand même un ressenti de 29 cet après-midi. Ce soir, cette nuit, averse avec risque d'orage, les vents qui vont tourner autour de 20 km/h, donc ça reste très léger. Le côté vent, maximum de minimum plutôt de 14 pour ce qui est de la prochaine nuit. Et demain, mardi, les averses qui vont cesser dans mi-journée, ciel qui se dégage par la suite, maximum de 23. Des journées ensoleillées, ben, si rien ne change, on en aura deux belles mercredi, jeudi, avec deux journées complètement ensoleillées, où on nous annonce des maximums de 30. Donc, même si on en a peut-être un peu plus de fait qu'il en reste à faire, l'été est loin d'être terminé. Donc, sûrement certaines personnes, notamment mon collègue Guylain, là, qui est en vacances pour les deux prochaines semaines, donc un gros merci à l'équipe de journalistes qui vont prendre le relais. Donc, ben, je vous en souhaite des belles, j'ai droit à deux belles semaines de vacances. Je remercie justement Stéphanie, Mathieu qui ont pris le relais dans les 100 000 matins lors des deux dernières semaines. Mon collègue Mathieu qui lui aussi profite d'une petite semaine de vacances. Ben, je lui en souhaite des bonnes. Hier, je terminais justement ces deux semaines de vacances avec une belle célébration. On célébrait en grand le 10e saison du marché gourmand des jardins du Témiscouata. Donc, j'y étais hier en reportage. Plein de gens sont venus faire un tour pour visiter les 14 exposants là, dans les kiosques hier. Donc, ça a été une belle journée où il y a un peu de pluie avant l'ouverture, mais tout s'est dégagé pour les 4 belles heures du marché où il y avait maquillage, jeux gonflables, l'air d'été qui avait kiosque et jeux à l'endroit, les alpagas hein, qui ont fait plaisir à bien des jeunes. Et pour Montbedon, il y avait la présence du camion de rue Flaméo. Et oh, c'était une première en ce qui me concerne. Je ne l'ai pas regretté. Oh, que c'était bon. Donc, ça a été un beau dimanche, encore une fois. Bravo à toute l'équipe de la Corporation de développement économique, Sylvain, Mélissa, qui était là vraiment là pour faire en sorte que tout se déroule parfaitement et tout s'est bien déroulé. Donc, ça a été un autre beau dimanche et on vous attend, bien sûr, ça sera le 9 août prochain dimanche pour un autre dimanche au marché gourmand Desjardins. Du côté de Montémiscouata.com, les plus récentes nouvelles qu'on peut lire d'ici le premier bulletin, on a toujours notre dossier automobile qui nous arrive le dimanche. Donc, on parle de la Mercedes AMG E53 Hybrid Touring, la familiale qui n'a rien d'ordinaire. Un triste dossier également concernant Saint-Marc et du Lac-Long confronté une recrudescence de vandalisme. Trois pompiers forestiers du Bas-Saint-Laurent qui se sont envolés là récemment pour aller prêter main forte en Colombie-Britannique. Et opération nationale concertée dans sécurité nautique. Les policiers vont surveiller là façon un peu plus accrue, les plans d'eau, les divers plans d'eau. Puis on sait que dans la région, il y en a beaucoup. Donc, oui, on reste prudent sur les cours d'eau. Encore trop de noyades en cette année 2026. On dépense les chiffres de l'an dernier. Donc, c'est un rappel de faire toujours attention. Hein, avec l'eau, on ne niaise pas. Ah bien, on lance, c'est vrai, l'examen le matin en musique. Toujours le meilleur de la musique. Et on y va d'un premier tour de grand titre cette semaine, dans quelques instants. On s'y rend avec notamment Milo, Howling at the Moon, et tout d'abord, Francis de Grandpré, et si j'avais su.

À bientôt, 6h10. Eh bien, c'est le temps pour une première fois cette semaine d'éplucher un peu nos journaux là, pour avoir les toutes dernières nouvelles. Et comme à l'habitude, on commence ça du côté de la presse. Ah bien, oui, on célèbre les 50 ans de la tenue des Jeux olympiques du côté de Montréal, 1976. Donc, en cette année, 2026, 50e anniversaire. Donc, les Jeux olympiques de Montréal, même désignés là, événement historique. Jugement du tribunal administratif du travail, eh bien, on parle de béton provincial qui a fait pression sur certains employés d'une nouvelle usine en leur offrant 4 000 $ là, pour peut-être cesser là, le conflit de travail. Maison de jeux non autorisée, eh bien, le gestionnaire du casino de Wolinac passe près de la faillite. On parle également d'une triste nouvelle, le corps d'un pêcheur montréalais qui a finalement, après 2 semaines, été repêché du côté de la Haute-Gaspésie. À Repentigny, on parle d'une possible tornade qui a causé là, certains dégâts. Du côté de la Colombie-Britannique, eh bien là, ça continue de ne pas très bien aller là, avec les feux de forêt, des violents vents qui ont attisé les flammes et détruisent des maisons. Pendant ce temps-là, côté politique, eh bien, Elizabeth May croit aux chances du Parti vert lors d'une élection partielle qui aura justement lieu du côté de la Colombie-Britannique. Pendant ce temps, nouveau chef du NPD, Avi Lewis, qui n'a toujours pas de siège à la Chambre des communes, ben, préfère attendre que le NPD soit prêt pour des élections générales. On parle bien sûr également du triste conflit au Moyen-Orient. Donald Trump qui annonce une reprise des négociations aujourd'hui lundi. Pendant ce temps-là, l'Iran dément. Donc, ce n'est pas la première fois qu'on lit pareille nouvelle. Bande de Gaza, eh bien, Israël affirme avoir de sérieuses réserves concernant le désarmement du Hamas. Sinon, eh bien, on traverse du côté du Journal de Québec. Il a mouillé pas mal à certains endroits, notamment ici au Témiscouata hier dimanche, et ça va se poursuivre aujourd'hui. On parlait là hier et aujourd'hui jusqu'à 80 mm de pluie, une veille d'orage violent en vigueur le long du Saint-Laurent. Faut prendre le temps de se rendre. Se terminaient hier les 2 semaines des fameuses vacances de la construction. Donc, bon retour au travail à nos à peu près 200 000 travailleurs, travailleuses de la construction qui seront de retour au travail en ce début de semaine. On parle d'un triste bilan, au moins 18 décès sur nos routes pendant ces 2 semaines des vacances de la construction. Grève chez WestJet. Oh, ça aussi, ça fait rager bien des gens. Les vacances de nombreux Québécois, Québécoises se voient là, carrément gâchées. Plusieurs clients se sentent carrément aussi laissés à eux-mêmes. Un séisme de magnitude 2,8 recensé dans la grande région de Québec. On parle, oui, si on doit trouver du positif à quelque part, les prix du pétrole qui chutent de près de 5% après l'annonce des négociations entre les États-Unis et l'Iran, mais comme l'Iran dément, est-ce que ce sera de courte durée, cette baisse de prix? L'Iran qui dit être proche, par contre, d'un accord sur Hormuz avec le sultanat d'Oman. Du côté de Cuba, nouvelle panne d'électricité à l'échelle nationale. Et autre triste nouvelle, au moins 72 migrants décédés en essayant de gagner l'enclave de Ceuta. Donc, en tentant d'atteindre l'Europe, eh bien, 72 migrants décédés, souvent dans des embarcations de fortune où on retrouve beaucoup trop de personnes pour la portée, justement, de cette embarcation, ce qui nous laisse souvent de tristes nouvelles à lire le matin là, concernant ces migrants qui tentent de trouver une meilleure vie ailleurs et pour plusieurs du côté de l'Europe. Ben, ça complète ce premier tour de grand titre cette semaine. En ce début de semaine, on parle bien sûr de sport dans quelques instants. Devait se lancer, ça a été difficile avec la météo, l'Omnium Banque Nationale. On vous rappelle que les hommes, cette année, sont du côté de Montréal pendant que les femmes disputent ce même Omnium Banque Nationale du côté de Toronto. Donc, on y revient, on va parler de baseball, du week-end des Blue Jays qui a été très positif, mais là, échange d'un lanceur partant pour les Blue Jays contre 2 joueurs des Cubs de Chicago. Ça aussi, on va regarder ça en détail. Mais pour l'instant, on tourne en musique dans les 100 000 matins sur O95.5 avec Jérôme 50. Pas tout de suite, il va nous chanter l'idouble. C'est tout d'abord Jean Leloup qu'on écoute avec « Je joue de la guitare ».

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Bien, c'est maintenant le temps dans les 100 000 le matin de ce 3 août de parler de sport. Et on va commencer ça par les événements là, arrivés un peu plus tôt. Début de fin de semaine, les Alouettes y allaient là, d'un 7e match en affrontant le Rouge et Noir d'Ottawa, une équipe qui habituellement ne donne pas trop de difficultés à nos moineaux. Ah bien, le quart, Davis Alexander et l'attaque des Alouettes ont de nouveau fonctionné à plein régime vendredi, permettant notamment à Cole Speaker d'inscrire deux touchés dans une victoire de 34-13 contre le Rouge et Noir d'Ottawa. Montréal qui a remporté ses 13 derniers matchs face à la formation ottavienne, une séquence record pour l'équipe. Et Tyler Snead, Travis Tice ont également réussi des majeurs dans cette 5e victoire d'affilée des Alouettes, bien installés là au premier rang de la section Est. Sinon, au soccer, le CF Montréal a réussi à aller chercher un précieux point face au Revolution de la Nouvelle-Angleterre samedi dans une nulle de 2-2. Le défenseur Brian Vera, qui est allé marquer le deuxième but du CF, là, qui allait créer l'égalité et justement amener ce nul. Le but de Vera mettait fin à une disette offensive de 321 minutes du 11 montréalais et affrontera le 15 août. Donc, petite pause d'une semaine, quasiment deux pour le CF, là, qui aura à domicile la visite du DC United le 15 août prochain. On parle maintenant de tennis. Ah bien, si les amateurs avaient bien hâte de voir en action les Québécois Gabriel Diallo et Alexis Gallarneau à l'Omnium Banque Nationale à Montréal, devaient prendre leur mal en patience. Dame Nature qui est venue jouer les troubles fêtes en repoussant l'entrée en scène des deux Canadiens hier dimanche, qui amène aussi là, cette vision de couvrir le stade IGA pour ne pas voir les événements là, gâchés par Dame Nature. Donc, 14 matchs étaient à l'horaire, et seuls deux ont pu être complétés là, hier. Gallarneau, 167e joueur mondial, va affronter le Tchèque Vít Kopriva, 70e au stade IGA. Donc, ce matin, 11h, va s'agir du premier match de la journée sur le central. Va avoir un peu plus tard le duel de Gabriel Diallo face au Français Kyrian Jacquet, un joueur issu des qualifications. Le Montréal 24 s'est présenté à Toronto à pareille date l'an dernier en tant que 36e joueur au classement mondial. Diallo qui est maintenant 99e. Félix Auger-Aliassime, deuxième tête de série du tournoi, lui profite d'un bail lors du premier tour comme chacune des 32 têtes de série. Félix Auger-Aliassime devra jouer son match de deuxième tour si tout va bien demain soir contre le vainqueur du duel entre Lucas Van Hache et Titouan Droguet. Et finaliste au tournoi de Los Cabos au Mexique samedi, l'Ontarien Denis Shapovalov qui devrait, lui, jouer son match de premier tour à Montréal contre l'Américain Zachary Svadja demain matin. Et du côté des femmes, les Canadiennes, oui, sont sur les terrains de Toronto, bénéficiaires d'une invitation de la Canadienne Bianca Andreescu, qui est devenue la première Canadienne en 50 ans à remporter le tournoi en 2019, devait affronter hier la Tchèque Nicola Bartunková lors d'un match en soirée qui devrait être repris aujourd'hui. On surveille également Rebecca Marino, qui fera également son entrée en scène face à Zeynep Somnez. Et on surveille également Carole Zhao, qui va affronter la Polonaise Magda Linette, classée 65e au monde. C'est une 620e place de la WTA pour la Canadienne Carole Zhao. Donc, à nos joueurs masculins, tout comme à nos joueuses canadiennes, on leur souhaite la meilleure des chances dans leur parcours à l'Omnium Banque Nationale. Sinon, on termine par le baseball. Les Blue Jays de Toronto qui jouaient face aux Cardinals de Saint-Louis tout le week-end. Les Jays avaient gagné les deux premiers matchs, ont perdu celui d'hier 5-1. Et là, Kevin Gausman, lanceur partant des Blue Jays, désolé, a été changé aux Cubs de Chicago. Et en retour, les Jays reçoivent le voltigeur Brett Bateman et le joueur d'avant-champ Ty Sutstein qui s'amène dans la ville reine. Pour Gausman, présenter une moyenne de points mérités de 4,38 cette saison en 23 départs, en plus de 127 retraits au bâton. Il a lancé 127 manches et un tiers. Et là, est-ce que Dalton Varsho, Bieber, le lanceur également, pourra être les prochains à quitter l'organisation qui semble être plus vendeuse qu'acheteuse en cette saison?
saison de misère. Non, ça ne va pas très bien pour les Blue Jays qui entament de ce soir à mercredi une série de 3 matchs sur la route. L'adversaire qui les reçoit, les Astros de Houston. Eh bien, ça complète notre petit segment sport. On retourne en musique avant de se laisser former une première fois scène locale régionale. Celui qu'on écoute, Oswell, la chanson Last Name sur O95.

0: dirige vers un premier bulletin d'information. Dans quelques instants, on va parler également du sport d'ici. Les Braves, si Dame Nature le veut bien, jouent leur dernier match de la saison régulière ce soir. Détails météo et on va revenir sur ce triste bilan à côté, là, Réseau-Vitier, à la fin, juste avant
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2: Bon lundi, ici Louis-Philippe Arnoirel. Les voyageurs commencent à ressentir les effets de la grève déclenchée hier par les 4400 agents de bord de WestJet. La compagnie aérienne a suspendu tous ses vols lors d'un week-end estival très chargé après que WestJet et le syndicat n'ont pas réussi à conclure un nouvel accord. Les négociations se déroulent à Calgary, ville d'origine de la compagnie, dans le but de rapprocher les positions de WestJet et du SCFP. Les salaires et la rémunération du travail effectué au sol sont les principaux points d'achoppement. WestJet a indiqué que les passagers concernés profiteront d'un remboursement ou d'une nouvelle réservation selon le cas. Dans l'est de la province, le corps d'un homme disparu depuis deux semaines a été retrouvé dans les eaux du fleuve Saint-Laurent, dans le secteur de Marsoui, dans la région de Gaspésie-Île-de-la-Madeleine hier matin. L'identification de la victime a ensuite permis de confirmer qu'il s'agissait bien de Pepito Labador, un Montréalais de 45 ans qui faisait l'objet d'un avis de disparition depuis le 19 juillet. Deux jours plus tôt, les services d'urgence avaient été appelés à intervenir à la suite d'informations selon lesquelles deux personnes auraient été vues en détresse sur le fleuve Saint-Laurent dans le secteur de Marsoui. Selon les informations recueillies par la Sûreté du Québec, les deux hommes pêchaient à l'extrémité d'une avancée rocheuse lorsque l'un d'eux aurait perdu pied et serait tombé à l'eau. Le second aurait tenté de lui porter assistance avant d'être lui aussi emporté par le courant. Tous deux ont péri dans l'accident. Et dans l'ouest du pays, un feu de forêt alimenté par des vents atteignant 115 km/h a dévasté des maisons sur la rive ouest du lac Okanagan en Colombie-Britannique, forçant des évacuations massives. L'incendie de Bradley Creek, difficile à contenir à cause des vents violents, a traversé la route 97, provoquant sa fermeture en ce long week-end de vacances. Au total, 130 incendies font actuellement rage dans la province, dont près de la moitié sont hors de contrôle, poussant les autorités à émettre 42 ordres d'évacuation et 40 alertes. C'est ce qui complète vos actualités Arsenal Média. Passez une bonne journée sur nos ondes.
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5: On parle bien sûr de baseball, côté sport local. On parle du baseball senior Ligue Puribec. Les matchs qui se sont joués ce week-end, qui nous amènent quasiment aux portes, à la fin de cette saison régulière. Il y avait vendredi duel entre le Frontière FM d'Edmundston qui affrontait à Rivière-du-Loup le Ciel FM. À Rivière-du-Loup l'emporte 6-5. Dans l'autre match, victoire de 3 pistoles, 15-14 sur les allées du boulevard de Matane. Et hier, dimanche, 3 pistoles a perdu contre le Ciel FM de Rivière-du-Loup. Le match était présenté en sol Louperivois, donc victoire de Rivière-du-Loup, 8-2, à ce qui fait en sorte que Rivière-du-Loup et les braves Batitecs du Témiscouata jouent ce soir 19h30 le dernier match de la saison régulière. Match qui n'aura pas d'incidence sur le classement, du moins pour Rivière-du-Loup, mais qui pourrait en avoir un là, pour les braves Batitecs qui se retrouvent présentement dernier avec un dossier de 8 victoires, 13 revers, tout juste derrière le Frontière FM d'Edmundston qui a fini la saison avec le même nombre de défaites que les braves, une victoire de plus. Donc si les braves gagnent contre le Ciel FM de Rivière-du-Loup, irait rejoindre le Frontière FM, et là, il faudrait regarder l'affiche entre les deux équipes pour savoir là, qui termine sixième et septième. Si les Braves devaient terminer septième, affronteraient en premier tour le Shaker de Rimouski, et s'il termine sixième, eh bien l'adversaire serait les Industries Desjardins du Kamouraska. Donc, vous comprendrez qu'on n'a pas encore l'horaire là, pour le début des séries, mais ça devrait se faire probablement d'ici le week-end. Et on parle également de la Ligue de Balmol, microbrasserie Madawaska. Après deux semaines de pause, c'est cette semaine que vont démarrer les séries avec les deux séries quart de finale dans lesquelles les positions 5 et 4 vont s'affronter. Donc, dépanneur de l'accueil contre la microbrasserie Madawaska. Dans l'autre quart de finale, groupe GDS qui a terminé sixième va affronter le coin du sport pour la première série. Le gagnant ira rejoindre Pierre Beaulieu Électrique, équipe gagnante de la saison régulière, et dans la série entre le groupe GDS et le coin du sport, l'équipe qui sortira vainqueur de cette série 2-3 ira rejoindre Excel Promo Plus qui a terminé deuxième en saison régulière. Donc, on souhaite la meilleure des chances à toutes les équipes. Les matchs vont se jouer mercredi, donc 5 août. Météo avant de retourner en musique. On va le faire avec Arpin Lépine et Chance. Dans les prochaines minutes, je le disais, on revient sur ce triste bilan routier lors des vacances de la construction. On va regarder également le box-office de la fin de semaine. Si je vous dis que le film

Chance avec Arpin Lépine. Malheureusement, la chance n'a pas été au rendez-vous pour plusieurs automobilistes pendant les vacances de la construction. On lit ce matin, Journal de Québec, là, plus d'une personne par jour, imaginez, qui est morte sur les routes pendant les vacances de la construction. Un bilan qui brise le cœur, notamment d'une famille décimée par l'une de ces tragédies. Alors, on dirait un peu que les gens sont tellement heureux d'être en vacances qu'ils veulent aller encore plus vite, mais il n'y a tellement pas de presse lorsqu'on est en vacances. C'est ce que dit Suzanne Paiement, qui a perdu, elle, son fils, sa belle-fille et son petit-fils dans un accident de la route qui a bien mal amorcé, on se rappelle, les vacances de la construction le 17 juillet dernier à Lantier, dans les Laurentides. Et en date de jeudi dernier, dans le dernier bilan disponible de la SAAC, 17 personnes avaient perdu la vie sur les routes depuis le début des vacances de la construction. Le lendemain, donc vendredi dernier, un autre décès survenu portant le nombre à 18 au moins. La région des Laurentides, malheureusement, arrive en tête de ce triste palmarès avec 4 décès. Bilan se situe dans la moyenne des dernières années, mais beaucoup moins élevé. Je n'avais pas les chiffres de l'an dernier en tête, mais celui de l'année 2025 avait été carrément catastrophique avec 20 décès de plus, un total de 38 morts chaque année. Cette période de l'été là, est particulièrement propice aux accidents de la route, c'est ce que nous dit Simon-Pierre Poulin, qui est porte-parole, lui, du côté de la SAAC. Donc, fait beau. On a l'impression que le soleil ne se couche jamais, on a le cœur léger, et c'est souvent dans ce contexte que les gens prennent des risques et vont plus rapidement. Donc, ce type de comportement, très difficile à accepter pour, justement, cette dame, Suzanne Paiement, là, dont 3 membres de la famille ont péri parce que une automobiliste aurait voulu impatiemment dépasser un véhicule en roulant en sens inverse. Hein? Est-ce besoin de dire que c'est le genre de choses qu'on ne fait pas? Donc, la SAAC appelle les usagers de la route à demeurer prudents au cours des prochaines semaines. Oui, vacances de construction a terminé, mais l'été, loin de l'être, donc encore des gens qui seront en vacances tout au long des 4 semaines du mois d'août. Donc, des gens sur les routes, il y en aura. La surveillance policière y sera également, mais certains comportements doivent arriver de la part des automobilistes. On parle de bons comportements sur les routes, donc on fait attention dans les zones.

De construction, hein? Cône orange veut dire respect absolu des limites de vitesse. Et ben surtout, oui, on fait attention et on n'y va pas de manœuvres dangereuses, des dépassements sur la droite, des dépassements quand une ligne est double, et bien d'autres choses, distraction au volant, j'ai besoin de le rappeler également, le téléphone, si on roule, hein, ça reste loin de nos yeux. Donc, 18 décès dans ces deux semaines des vacances de la construction. On en profite encore une fois là pour souhaiter un bon retour au boulot. Oui, à tous les travailleurs, travailleuses de la construction, mais à tous ceux et celles qui, comme moi également, étaient de retour de vacances en ce lundi matin 3 août. Box office du week-end. Oui, Spider-Man avait de quoi grimper dans les airs. Très heureux des résultats. Je vais vous dire que le comédien qui campe Spider-Man, Tom Holland, est en vedette dans les deux films qui ont pris les premières et deuxièmes positions du box-office. Donc, ça va très bien pour l'acteur américain. Donc, box-office, on en jase dans les prochaines minutes. Pour l'instant, et c'est ce que je fais chaque matin en venant, vous jaser les respectables qu'on écoute sur O95.5 avec « On fait ce qu'on aime ».

Ah ben c'est complètement fou ce qu'a réussi à faire l'homme araignée Spider-Man qui signe le deuxième meilleur démarrage de toute l'histoire du box-office. Spider-Man, un nouveau jour, le dernier volet de la franchise de Sony et de Marvel consacré au célèbre homme araignée. Ah bien, signe, oui, ce meilleur démarrage ou ce deuxième meilleur démarrage de l'histoire du box-office d'après les estimations du secteur le publié toujours le dimanche soir. Donc sorti cette fin de semaine, le long-métrage qui a engrangé l'impressionnant total de 928 millions de dollars de recettes mondiales, dont 355 millions en Amérique du Nord seulement. Seul autre film de super-héros à Marvel qui a fait mieux, Avengers Endgame, qui avait récolté 1,2 milliard de recettes lors de son premier week-end mondial en 2019 et avait amassé 2 millions de plus en Amérique du Nord, soit 357 millions. Il s'agit d'un démarrage colossal, nous dit David Gross, analyste chez Franchise Entertainment Research. L'été est resté 9 semaines là, sans grand film d'action. Une éternité pour le box-office estival. Le marché était plus que prêt là, pour ce film. Kevin Feige, président de Marvel Studios, a salué dans un communiqué là, relayé par de nombreux médias ce démarrage absolument phénoménal. Spider-Man, un autre jour. 9e film en prise de vue réelle consacré aux super-héros, précédemment écarté par Tobey Maguire et dans une seconde série de films, Andrew Garfield. Bien suit Tom Holland, cette fois-ci là, dans la peau de Peter Parker, qui vit dans l'isolement après avoir effacé son identité de la mémoire du monde entier et confronté là, à une étrange mutation physique et à de nouvelles menaces. Le film qui met également en vedette la splendide Zendaya, Mark Ruffalo, Florence Pugh et Sadie Sink est quand même 90% de notes positives de la part des critiques et 98% d'approbation de la part des spectateurs sur le site Rotten Tomatoes. Dernier blockbuster de Christopher Nolan, L'Odyssée, qui s'est maintenu à la deuxième place du box-office américain avec un ajout de 51 millions de dollars de recettes qui porte le total nord-américain à 400 millions de dollars. Adapté de l'époque antique d'Homère, le film au casting 5 étoiles suit le héros Ulysse, à qui est confronté à de nombreux obstacles à son retour de la guerre de Troie. Matt Damon et Anne Hathaway tiennent les rôles principaux d'Ulysse et de Pénélope, mais on y retrouve également deux des têtes d'affiche du dernier Spider-Man, Tom Holland, qui incarne le fils Télémac, et Zendaya, qui joue le rôle de la déesse Athéna. Donc, combinaison de Spider-Man et de l'Odyssée, soit une suite centrée sur un super-héros et une grande production originale. Bien, ça a carrément propulsé le box-office là, vers de nouveaux sommets. Le 5e volet de la saga Histoire de jouets, qui occupe la 3e marche du podium avec 6,3 millions de dollars. Des Minions et des Monstres d'Universal s'est classé, lui, 4e avec 5,8 millions supplémentaires. Et la 5e place revient à Vaiana, la légende du bout du monde, le dernier remake en prise de vue réelle par Disney de l'un de ses films à succès, là, avec 5,3 millions de dollars. Et pour compléter le top 10, Eight Stand the Musical avec 2 millions, L'Invitation 1,2 millions de dollars, I Want Your Sex 600 000, Evil Dead Burn 525 000 dollars et le Young Washington, où l'on parle du jeune tout premier président américain George Washington, est allé chercher 478 000 $. Donc, c'est le box-office de ce premier week-end complet du mois d'août. Ah bien, ce qui s'en vient, nous, quelques messages et en musique, le Blue Ridge Band avec Loving You Is Easy. Nouveauté de la formation François qui nous accompagne dans cette première des 100 000 matins. On est ensemble jusqu'à 9h sur les ondes de haut 95. Denis Squatter.

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0: 6h58, une première heure qui se termine. Je tenais à féliciter toute l'équipe qui, pendant 9 représentations, nous ont raconté une autre belle histoire du Témiscouata avec Gray Hall, une histoire du Témiscouata qui a été présentée là à 9 reprises du jeudi au samedi pendant 3 semaines du côté du superbe Beaulieu culturel. Donc, toute l'équipe de comédiens, comédiennes, ceux qui travaillaient également derrière le rideau, que ce soit au décor, à l'éclairage. Donc, bravo, bravo, bravo à toute l'équipe. Faudra voir s'il y aura nouvelle production l'été prochain pour nous faire connaître encore davantage là notre beau Témiscouata, et à suivre une programmation qui sera très bien garnie là pour le début de l'automne du côté du Beaulieu culturel, avec assurément un retour de plusieurs activités très populaires. Je pense au pop quiz, je pense au podcast qui seront de retour une fois par mois également à partir du mois de septembre. Donc d'ici la fin du mois d'août, on devrait être en mesure de vous annoncer la programmation complète de ce que vous aurez droit là pour la saison fin 2026, début 2027. Donc bravo à toute la gang pour justement cette bien belle présentation estivale. Gray Hall, une histoire du Témiscouata. Ah bien, on y va avec quelques messages et les nouvelles nationales pour commencer notre deuxième heure dès 100 000 matin dans ce lundi 3 août. Je vous rappelle François qui, de retour de vacances, vous accompagne comme à chaque matin de semaine. On est ensemble jusqu'à 9 heures, donc c'est les 100 000 matin.
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2: Bon lundi, c'est Louis-Philippe Arnoirel. Les voyageurs commencent à ressentir les effets de la grève déclenchée hier par les 4400 agents de bord de WestJet. La compagnie aérienne a suspendu tous ses vols lors d'un week-end estival très chargé après que WestJet et le syndicat n'ont pas réussi à conclure un nouvel accord. Les négociations se déroulent à Calgary, ville d'origine de la compagnie, dans le but de rapprocher les positions de WestJet et du SCFP. Les salaires et la rémunération du travail effectué au sol sont les principaux points d'achoppement. WestJet a indiqué que les passagers concernés profiteront d'un remboursement ou d'une nouvelle réservation selon le cas. Dans l'est de la province, le corps d'un homme disparu depuis deux semaines a été retrouvé dans les eaux du fleuve Saint-Laurent, dans le secteur de Marsouy, dans la région de Gaspésie-Île-de-la-Madeleine hier matin. L'identification de la victime a ensuite permis de confirmer qu'il s'agissait bien de Pepito Labador, un Montréalais de 45 ans qui faisait l'objet d'un avis de disparition depuis le 19 juillet. Deux jours plus tôt, les services d'urgence avaient été appelés à intervenir à la suite d'informations selon lesquelles deux personnes auraient été vues en détresse sur le fleuve Saint-Laurent dans le secteur de Marsouy. Selon les informations recueillies par la Sûreté du Québec, les deux hommes pêchaient à l'extrémité d'une avancée rocheuse lorsque l'un d'eux aurait perdu pied et serait tombé à l'eau. Le second aurait tenté de lui porter assistance avant d'être lui aussi emporté par le courant. Tous deux ont péri dans l'accident. Et dans l'ouest du pays, un feu de forêt alimenté par des vents atteignant 115 km/h a dévasté des maisons sur la rive ouest du lac Okanagan en Colombie-Britannique, forçant des évacuations massives. L'incendie de Bradley Creek, difficile à contenir à cause des vents violents, a traversé la route 97, provoquant sa fermeture en ce long week-end de vacances. Au total, 130 incendies font actuellement rage dans la province, dont près de la moitié sont hors de contrôle, poussant les autorités à émettre 42 ordres d'évacuation et 40 alertes. C'est ce qui complète vos actualités Arsenal Média. Passez une bonne journée sur nos ondes.
3: Un peu de sport, et bien, on est en plein dans le commencement de l'Omnium Banque Nationale qui, cette année, voit les femmes du côté de Toronto et les hommes du côté de Montréal. Bon, Dame Nature a joué les troubles fêtes hier pour cette première journée qui a repoussé là, 14 ou 13 des 14 matchs qui devaient être joués au stade IGA, donc pour la portion homme dans la métropole. Et parmi ceux qui devaient jouer, deux Québécois, Gabriel Diallo et Alexis Gallarneau. Donc, les matchs seront repris aujourd'hui avec tout d'abord Diallo là, qui devrait jouer son match dès 11h ce matin. Demain matin, Denis Shapovalov, qui a été finaliste au tournoi de Los Cabos au Mexique samedi, donc il y a deux jours, jouera son match de premier tour. Pour Félix Auger-Aliassime, qui reçoit une pince là, lors de ce premier tour, devrait entamer, lui, son parcours en deuxième ronde et le match devrait là, être joué demain soir, donc mardi en soirée. On leur souhaite la meilleure des chances. Du côté des femmes, bénéficiaire d'une invitation, la Canadienne Bianca Andreescu, qui devait a joué son premier match hier, donc se reprendra aujourd'hui. On surveille deux autres Canadiennes, Rebecca Marino et également Carole Zao, là, qui participent à cette compétition. On revient rapidement sur les Alouettes qui jouaient vendredi face aux Rouges et Noirs d'Ottawa. Ça a été une grosse victoire, performance encore une fois incroyable du quart arrière Davis Alexander, Cole Specker qui a inscrit deux touchés, des touchés également pour Tyler Snead et Travis Tice. Dossier de maintenant 6 victoires, une défaite pour les Alouettes. 5e victoire consécutive est toujours installée au premier rang de la section Est. Concernant le CF Montréal, ben, il a fait match nul samedi face au Revolution de la Nouvelle-Angleterre, allant chercher un précieux point et mettant fin une disette de 321 minutes sans marquer de but. Donc, prochain match du CF Montréal faudra attendre le 15 août prochain. Le match sera à domicile, donc au stade Saputo, et l'adversaire qui va s'amener dans la métropole, le DC United. Au baseball, les Blue Jays ont gagné deux des trois matchs du week-end à la maison où ils affrontaient les Cardinals de Saint-Louis, avaient gagné les matchs de vendredi et samedi. Malheureusement, les Cards ont gagné le dernier, empêchant le balayage des Jays. Donc hier, les Cards l'ont emporté 5-1. Pendant ce temps-là, ben, les Blue Jays ont échangé le lanceur partant Oui, leur lanceur Kevin Gausman, qui est maintenant là, dans l'uniforme des Cubs de Chicago, en retour à bien les Cubs, envoie le voltigeur Brett Bateman et le joueur d'avant-champ Ty Santisin dans la ville reine. Il y avait eu un échange également un peu plus tôt dans le week-end, toujours entre les Cubs et les Blue Jays, là, qui s'en vont affronter ce soir, demain et mercredi, les Astros du côté de Houston, mais... de plus en plus là, impossible pour les Jays d'atteindre les séries de fin de saison là, avec les tristes séquences qu'ils ont connues là, au cours de cette saison 2026. Mais on continue quand même de les suivre. Et nous, bon lance à l'instant, notre deuxième heure des 100 000 matins.
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mois voyaient leurs vacances se terminer. J'espère que vous avez eu de très beaux congés en ce qui me concerne. On n'a pas été très loin dans le Témiscouata, mais ça fait du bien, complètement décroché. Et content de vous retrouver en ce début de semaine, avec présentement un superbe 20 degrés. C'est confortable à l'extérieur, par contre, un peu plus gris que plusieurs l'auraient souhaité. Ce début de semaine est assez nuageux. On parle aujourd'hui, dans ce 3 août, d'un ciel généralement nuageux. 60% de probabilité d'averse cet après-midi. Un maximum de 22, un ressenti de 29 lorsqu'on a ajoute là au mercure le fameux facteur humidex d'humidité. On en a eu pas mal pendant la fin de semaine. Ce soir, cette nuit, averse avec risque d'orage, un minimum de 14 et demain, les averses cessent en mi-journée. Ça se dégage par la suite. Donc, il y aura du positif demain, max de 23. Et pour l'instant, mercredi, jeudi, pas de nuages à l'horizon, que du soleil avec deux journées où le maximum est annoncé à 30 degrés. Et avant d'y aller d'un tout premier sujet dans cette deuxième heure des 100 000 matins où l'on va parler de panier d'épicerie, hein, l'inflation alimentaire encore plus forte ici au Québec que partout ailleurs au pays. Donc, ça commence à être dur à porter cette facture d'épicerie lorsqu'on a une grosse famille à nourrir. Donc, on va en jaser dans les prochaines minutes. Et ce qui nous mène en musique à ce sujet, Tripping Daisy avec I Got a Girl. Et on commence avec chanson très populaire dans les dernières semaines, Tame Impala, qui nous chante Dracula.

0: le 17, eh bien oui, l'inflation alimentaire qui frappe encore une fois plus fort au Québec qu'ailleurs au pays. Pourquoi? C'est un peu la question qu'on se pose. Facture d'épicerie des Québécois-Québécoises qui a grimpé davantage que celle des autres Canadiens au cours du dernier mois. Selon les données qui nous arrivent de Grocery Pulse et du Laboratoire de sciences analytiques en agroalimentaire de l'Université Dalhousie en Nouvelle-Écosse, l'inflation alimentaire en juillet a bien là grimpé de 2,4% à Montréal et même de 5,2% à Québec. C'est nettement au-dessus de la moyenne canadienne qui, elle, s'est établie, imaginez, à 0,3% au cours du dernier mois. Donc, 2,1% de plus à Montréal et 4,9% plus élevé du côté de Québec. Donc, les prix alimentaires au Québec ont augmenté 12 fois plus que la moyenne canadienne, nous dit Sylvain Charlebois, le spécialiste de l'industrie agroalimentaire. Après une facture d'épicerie moyenne à Québec qui atteint désormais 318 $ contre 303 à Montréal et au haut de la liste des aliments qui ont connu la plus forte hausse en juillet, eh bien, on retrouve le fameux saumon atlantique dont le prix a grimpé de 28% dans seulement un mois. Le bacon qu'on aime beaucoup pour sa part, 25% plus cher que le mois dernier. En contrepartie, l'étue romaine, qui est peut-être un peu moins populaire que le bacon, a vu, elle, son prix chuter de 23% au cours du même mois, tandis que le brocoli a diminué de 19%. Selon M. Charlebois, les habitudes alimentaires estivales des Québécois expliquent en partie pourquoi certains aliments ont vu leur prix grimper autant depuis un mois. Lorsqu'on regarde une liste de produits qui sont en hausse, la demande est vraiment plus forte ce temps-ci de l'année. Puis au Québec, par rapport à d'autres provinces, le mois de juillet est un mois plus tranquille pour ce qui est du travail. Les gens prennent des vacances, vont dépenser différemment et souvent, on surveille un peu moins les prix. Ailleurs au Canada, c'est la longue fin de semaine. Ce week-end, on s'attend peut-être à une hausse plus importante pour ce qui est de l'Ontario, de l'Atlantique et ailleurs, puisque le début du mois d'août, avec une longue fin de semaine, c'est souvent le début du temps mort de l'été. Donc, on s'attend des hausses pour ce qui est du reste du Canada, en espérant qu'ici, les hausses vont ralentir un peu et nous donner un petit répit plutôt à notre portefeuille qu'à nous-mêmes. De plus en plus de gens qui vont vraiment faire davantage attention et surveiller les différences de prix entre un même produit de différentes marques pour tenter, ne serait-ce que de quelques dollars, l'abaisser, cette fameuse facture d'épicerie. Donc, tous ceux et celles qui auront allé à remplir ou aller au magasin pour remplir le garde-manger, le frigo aujourd'hui, on vous souhaite un bon marché. Et on retourne en musique. Nous, on le fait cette fois-ci avec Roxane Bruno, des petits bouts de toi.
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Opération audacieuse qui nous arrive d'une marque peu connue ici au Québec de pizza surgelée. Pour son 50e anniversaire, une marque de pizza qui crée une pizza composée, et là, on comprend la thématique, de 50 garnitures en lien avec les 50 ans de l'entreprise. Donc, il y a des anniversaires de marque qui se règlent avec un produit vintage. Et là, c'est la marque Red Baron, une institution américaine au niveau de la pizza surgelée. Une marque qui a commencé à être offerte dans les rayons d'épicerie en 1976. Et là, on a choisi une toute autre voie pour ses 50 ans. Donc, fabriquer une pizza portant exactement 50 garnitures, une pour chacune des années d'existence. On a appelé cette pizza la Supreme Supreme. Elle n'est pas en rayon, donc impossible d'acheter cette pizza, ni pour nous, ni pour les clients américains. Le seul moyen d'y goûter, c'est de tenter sa chance dans un jeu concours qui a commencé le 23 juillet, qui va se terminer demain 4 août, sans obligation d'achat, avec des gagnants qui, eux, seront prévenus le 12 août. Et l'exécution est plus fine là, qu'un empilement gratuit, puisque les 50 ingrédients ne sont pas superposés. On les a répartis en zones sur la pizza, ce qui la rend vraiment photographiable et, en théorie, je dis bien en théorie, mangeable. Est-ce qu'un trop gros mélange d'ingrédients vient un peu gâcher le goût des pizzas qu'on aime tant? Donc, on y trouve sur cette pizza Supreme Supreme 8 fromages, du pepperoni décliné en 5 découpes différentes, saucisses, bacon, jambon fumé et poulet assaisonné sur une première moitié de pizza. Sur la deuxième moitié, la liste est nettement un peu plus aventureuse. Carottes, ananas, épinards, coriandre, origan, basilic, jalapenos. Donc, 50 ingrédients. 50 ans d'existence pour les pizzas surgelées Red Baron. Donc, pour ceux et celles qui seraient tentés de participer au concours, donc, ne pas la commercialiser, c'est un choix stratégique que font plusieurs pizzas. Justement, Domino's, là, qui donnait des pizzas gratuites à la suite d'un carton rouge qu'avait reçu l'équipe américaine, là, pendant la plus récente Coupe du monde de soccer. Eh bien, là, c'est autour de cette marque que je ne connaissais pas du tout. Red Baron avec la Supreme Supreme. 50 ingrédients. Peut-être quelques-uns, peut-être quelques dizaines de trop sur une pizza, des goûts trop mélangés, c'est peut-être pas mieux que pas de goût du tout. Jean-François Posé qui nous mène au deuxième bulletin d'info. Bon, on dirait plus national que local, puisque les nouvelles locales sont un peu plus rares en ce lundi matin. Emmêlé dans ses cheveux, troisième extrait de son album, excellent album, Jean-François Posé, qui était tout d'ailleurs en fermeture des grandes fêtes TELUS du côté de Rimouski, dimanche, donc hier soir, spectacle grandement apprécié de tous ceux et celles là, qui s'y retrouvaient en grand nombre. Donc, on écoute cette troisième chanson de son album. Donc, emmêlé dans ses cheveux, c'est Jean-François Posé dans les 100 000 matins.

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2: Bon lundi, ici Louis-Philippe Arnoirel. WestJet et le syndicat qui représente ses agents de bord ont conclu une entente de principe mettant fin à l'arrêt de travail qui a commencé dimanche. La compagnie aérienne a suspendu tous ses vols lors de la dernière fin de semaine. Les salaires et la rémunération du travail effectué au sol étaient les principaux points d'achoppement. WestJet a indiqué que les passagers concernés profiteront d'un remboursement ou d'une nouvelle réservation, selon le cas. Dans l'est de la province, le corps d'un homme disparu depuis deux semaines a été retrouvé dans les eaux du fleuve Saint-Laurent, dans le secteur de Marsoui, dans la région de Gaspésie-Île-de-la-Madeleine hier matin. L'identification de la victime a ensuite permis de confirmer qu'il s'agissait bien de Pepito Labador, un Montréalais de 45 ans qui faisait l'objet d'un avis de disparition depuis le 19 juillet. Deux jours plus tôt, les services d'urgence avaient été appelés à intervenir à la suite d'informations selon lesquelles deux personnes auraient été vues en détresse sur le fleuve Saint-Laurent dans le secteur de Marsoui. Selon les informations recueillies par la Sûreté du Québec, les deux hommes pêchaient à l'extrémité d'une avancée rocheuse lorsque l'un d'eux aurait perdu pied et serait tombé à l'eau. Le second aurait tenté de lui porter assistance avant d'être lui aussi emporté par le courant. Tous deux ont péri dans l'accident. Et pour terminer, dans l'ouest du pays, un feu de forêt alimenté par des vents atteignant 115 km/h a dévasté des maisons sur la rive ouest du lac Okanagan en Colombie-Britannique, forçant des évacuations massives. L'incendie de Bradley Creek, difficile à contenir à cause des vents violents, a traversé la route 97, provoquant sa fermeture en ce long week-end de vacances. Au total, 130 incendies font actuellement rage dans la province, dont près de la moitié sont hors de contrôle, poussant les autorités à émettre 42 ordres d'évacuation et 40 alertes. Des milliers de résidents privés d'électricité et de ressources reçoivent de l'aide dans des centres d'accueil, tandis que les pompiers continuent de lutter contre les flammes. C'est ce qui complète vos actualités Arsenal Média. Passez une bonne journée sur nos ondes.
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3: Ah bien, on vous rappelle que si Dame Nature le veut bien, il y aura le tout dernier match en saison régulière dans la Ligue de baseball senior Puribec. Et ce dernier match mettra en action nos braves Batitecs du Témiscouata au Parc Denis Bouchard, donc à domicile. Si tout tient, 19h30, reçoivent la visite du Ciel FM de Rivière-du-Loup, équipe qui termine grande première du classement général. Donc le match de ce soir ne peut rien changer pour Ciel de Rivière-du-Loup, là, qui pourra profiter d'une petite pause lors du premier tour des séries. Pour ce qui est des Braves, dernier au classement, avec une victoire, aurait une fiche identique aux Frontières FM d'Edmundston. Donc, faudra voir là, de quelle façon on va départager les deux équipes. Donc, sixième ou septième rang pour les Braves qui auront comme adversaire, puisque, comme toutes les autres équipes ont terminé, ça pourrait être le Shaker de Rimouski si on termine septième ou les Industries Desjardins du Kamouraska si les Braves devaient terminer là, devant le Frontières FM d'Edmundston. Donc, on vous attend nombreux, nombreuses pour ce dernier match de saison régulière. Et c'est mercredi qu'on va commencer les séries éliminatoires dans la Ligue de Balmol Microbrasserie Madawaska. Donc, les positions 3 et 6 ainsi que 4 et 5 vont s'affronter dans les quarts de finale. Donc, terminé cinquième, le dépanneur de l'accueil se frottera dans une série 2-2-3 à la Microbrasserie Madawaska. Dans l'autre quart de finale, on terminé sixième, le groupe GDS va se frotter à la troisième position, le coin du sport, et les deux équipes qui profitent de se laisser passer pour le premier tour. Donc, commenceront leur série en demi-finale. Pierre Beaulieu électrique qui a terminé en première position, si je me trompe pas, comme l'an dernier. Et Excel Promo Plus, deuxième. Donc, deux équipes qui attendent leur adversaire. Donc, deux séries de trois. Et ça commence mercredi 5 août. Ah bien, rien ne change au thermomètre depuis le début de notre rendez-vous. Depuis 6 heures ce matin, 20 degrés au Témiscouata. On parle d'une journée généralement nuageuse. 60% de probabilité d'averse, maximum 22. Ce soir, cette nuit, averse et risque d'orage et un minimum de 14. On poursuit en musique. Green Day s'amène. Wake me up when September ends.

autre, mais alors que le mois d'août commence, ah ben on va en parler de plus en plus de cette prochaine rentrée scolaire qui approche à grands pas. À congé, journée pédagogique, vacances des fêtes, semaine de relâche, les parents vont composer encore une fois avec plusieurs dates importantes au cours de l'année. Et on nous parle dans le journal de Québec d'aujourd'hui les principales dates à inscrire au calendrier pour justement cette année scolaire 2026-2027. Certaines dates peuvent différer par contre là d'un centre de service scolaire à l'autre, donc important de vous référer également pour plus de précision au calendrier que vont recevoir habituellement nos enfants en début d'année. Mais pour les élèves du primaire et du secondaire, vont reprendre le chemin de l'école. Ça va se faire entre le 26 et le 31 août. Donc, certaines commenceront vers la fin de cette dernière semaine d'août. Pour d'autres, vont attendre le début de l'autre semaine. Du côté des établissements collégiaux, la rentrée sera un peu plus tôt, entre le 19 et le 24 août. Les étudiants universitaires, quant à eux, vont retrouver les salles de classe entre le 31 août et le 8 septembre. Si on regarde les principaux jours fériés à retenir durant à cette prochaine année scolaire, Fête du travail va se célébrer le lundi 7 septembre. L'Action de grâce, lundi

Jeudi 12 octobre, Pâques, vendredi 26 mars et le lundi 29 mars, la fête des Patriotes, lundi 24 mai, et bien sûr la fête nationale toujours le 24 juin qui va tomber un jeudi pour ce qui est de 2027. À cela s'ajoute bien sûr les journées pédagogiques dont les dates varient d'un établissement scolaire à l'autre. Donc, c'est recommandé de consulter les calendriers de l'école où vont vos enfants là, pour obtenir les informations exactes. Congé des fêtes, selon les endroits également, va s'étendre du lundi 21 décembre au vendredi 1er janvier inclusivement pour la majorité des centres de services scolaires de la province. Donc, on sera de retour très tôt, là, justement, au retour des fêtes. Certains établissements ont toutefois prévu une ou deux journées pédagogiques supplémentaires les lundis 5 janvier, mardi 6 janvier, ce qui va permettre à plusieurs élèves de prolonger leur pause. Du côté des cégeps, on va profiter d'une pause plus longue puisque plusieurs terminent leur session d'automne entre le 21 et le 24 décembre. La reprise des cours est prévue là, autour du 25 janvier. Du côté des universités, les derniers examens devraient se dérouler entre le 17 et le 24 décembre. Donc, reprise de cours qui se fera ensuite du 4 au 11 janvier. Donc, profitez de ces dernières semaines de vacances avant un retour en classe. On salue tout le personnel qui, dans les prochaines semaines, même un peu avant l'arrivée des élèves, seront, eux, de retour en classe pour préparer tranquillement les classes, les programmes, les activités, leurs cours qu'ils enseignent. Donc, bon préparatif à vous tous et on se prépare, oui, pour cette prochaine rentrée scolaire. Est-ce que les parents, hein, vous avez pensé à tout, matériel scolaire, les lunchs qu'on devra recommencer à préparer le soir ou les matins, hein, regardez si l'enfant a grandi pendant l'été et qu'on doit aller magasiner une nouvelle garde-robe, hein, c'est le cas pour plusieurs personnes, hein, certains enfants à jeune âge ont de bonnes poussées de croissance, donc ça peut changer vite, je peux vous le dire, je sais de quoi je parle, donc on se prépare tranquillement dans quelques semaines au retour à l'école de nos enfants, là, ici au Témiscouata, dans tout le centre de service scolaire du fleuve et des lacs. Faudra recommencer également là, à bien surveiller. Il y aura pas mal plus de monde à pied dans les rues, les autobus également. Faudra ressortir nos bons réflexes de respecter, encore une fois, les limites de vitesse dans les zones scolaires, de respecter également les panneaux d'arrêt qui se déploient sur les autobus. On va vous le rappeler d'ici le début de cette rentrée. Et sur ça, on retourne en musique. Nouvel extrait que nous offre Chabouzi, populaire ces temps-ci, Cowgirl.

0: parler dans quelques instants dans les 100 000 matins de compagnies qui font de nombreux rappels. On parle chocolat, on parle croissant, on parle grille-pain du côté de Costco et d'autres commerces. Je vous donne tous les détails dans quelques instants. Quelques messages et en musique, les Fall Out Boy et Centuries.
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0: Mais 7h54, dans quelques secondes, l'entreprise de grande distribution Costco qui a émis plusieurs avis de rappel au cours des derniers jours, à des rappels qui visent des produits alimentaires, mais également des jouets et des appareils électroniques. Et comme il y a eu ouverture quand même il n'y a pas si longtemps d'un Costco du côté de Rimouski, ben, il y a des gens d'ici qui sont peut-être plus susceptibles d'avoir justement fait l'achat de ces produits-là qui se voient aujourd'hui rappelés. On commence dans l'alimentaire avec des croissants au chocolat. On parle de la boîte de 24 croissants au chocolat de la marque Alpha qui est visée par un rappel depuis mercredi dernier par Costco en raison d'une présence potentielle de moisissures. On parle de rappel par Costco, mais également émis par Santé Canada. Donc, le produit peut avoir été vendu en succursale ainsi qu'en ligne entre les mois de juin et de juillet de cette année. Vous avez, là, du côté de TVA Nouvelles, dans la section consommation, les codes touchés par cet avertissement. On parle également de grille-pain électrique de modèle Panasonic, le modèle NB-G205 électrique, qui est aussi visé par un rappel de Santé Canada de Costco. Les grille-pains qui font l'objet de ce rappel pourraient présenter une isolation insuffisante au niveau du cordon d'alimentation, ce qui, bien sûr, expose les consommateurs à un risque d'électrocution, mais également d'incendie. C'est ce qu'on souligne dans un communiqué. Heureusement, aucun blessé n'a été ramené là, à Panasonic, qui demande aux consommateurs d'arrêter l'utilisation de ce produit. Toujours possible d'obtenir pour ces objets ou aliments visé par un rappel, un remboursement auprès de la compagnie ou de Costco. Il y a également les petites voitures de la marque Aston Martin Formula qui sont également visées par un rappel en raison d'un défaut sur la pédale d'accélérateur. Le fabricant Hunter Product USA a indiqué que l'enjeu est susceptible de provoquer une accélération immédiate dès la mise en place de la batterie, donc de présenter un risque de blessure grave. Les jouets sont en vente dans les entrepôts Costco et en ligne entre les mois de novembre 2025 et juin de cette année 2026. Et en date du 21 juillet, 6 signalements avaient été faits aux fabricants, dont un cas de blessure. Et on termine par les chocolats Dairy Milk. Rappel sur la boîte de 24 barres de chocolat de la marque Dairy Milk qui s'applique désormais pour certaines succursales de Costco. Donc, on nous donne là aussi les codes et les dates d'expiration là, des boîtes qui sont concernées. Donc ça complète les rappels du côté de Costco. Mais il y a également des friandises de la marque Hershey's, les fameux chocolat Kisses au chocolat au lait qui font l'objet d'un rappel publié samedi en raison d'une présence potentielle d'amandes non déclarées, dont on parle pas d'un produit altéré qui n'est plus consommable, mais d'un ingrédient qui n'a pas été déclaré, qui pourrait se retrouver à l'intérieur de certains chocolats. Donc, les produits au chocolat au lait crémeux en sac de 200 grammes et de 104 grammes qui ont été visés par ce rappel de l'Agence canadienne d'inspection des aliments, mais également de Hershey Canada, en raison justement de la possible présence pour certaines personnes. Hein, les amandes peuvent être un produit allergène, donc important de le spécifier dans la liste d'ingrédients, ce qui n'était pas le cas pour ces deux grosseurs de sac, là, 200 grammes et 104 grammes, les chocolats Hershey Kisses au chocolat au lait qui font également l'objet d'un petit rappel. Ah bien, c'est une deuxième heure qui se termine. On la termine tout en musique avec Gabriel Fredette et Le Bon Choix.
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2: Bon lundi, ici Louis-Philippe Arnoirel. WestJet et le syndicat qui représente ses agents de bord ont conclu une entente de principe mettant fin à l'arrêt de travail qui a commencé dimanche. La compagnie aérienne a suspendu tous ses vols lors de la dernière fin de semaine. Les salaires et la rémunération du travail effectué au sol étaient les principaux points d'achoppement. WestJet a indiqué que les passagers concernés profiteront d'un remboursement ou d'une nouvelle réservation selon le cas. Dans l'est de la province, le corps d'un homme disparu depuis deux semaines a été retrouvé dans les eaux du fleuve Saint-Laurent, dans le secteur de Marsouy, dans la région de Gaspésie-Île-de-la-Madeleine, hier matin. L'identification de la victime a ensuite permis de confirmer qu'il s'agissait bien de Pepito Labador, un Montréalais de 45 ans qui faisait l'objet d'un avis de disparition depuis le 19 juillet. Deux jours plus tôt, les services d'urgence avaient été appelés à intervenir à la suite d'informations selon lesquelles deux personnes auraient été vues en détresse sur le fleuve Saint-Laurent dans le secteur de Marsouy. Selon les informations recueillies par la Sûreté du Québec, les deux hommes pêchaient à l'extrémité d'une avancée rocheuse lorsque l'un d'eux aurait perdu pied et serait tombé à l'eau. Le second aurait tenté de lui porter assistance avant d'être lui aussi emporté par le courant. Tous deux ont péri dans l'accident. Et pour terminer, dans l'ouest du pays, un feu de forêt alimenté par des vents atteignant 115 km/h a dévasté des maisons sur la rive ouest du lac Okanagan en Colombie-Britannique, forçant des évacuations massives. L'incendie de Bradley Creek, difficile à contenir à cause des vents violents, a traversé la route 97, provoquant sa fermeture en ce long week-end de vacances. Au total, 130 incendies font actuellement rage dans la province, dont près de la moitié sont hors de contrôle, poussant les autorités à émettre 42 ordres d'évacuation et 40 alertes. Des milliers de résidents privés d'électricité et de ressources reçoivent de l'aide dans des centres d'accueil, tandis que les pompiers continuent de lutter contre les flammes. C'est ce qui complète vos actualités Arsenal Media. Passez une bonne journée sur nos ondes.
3: Et rapidement, sport en ce début de semaine. On va parler beaucoup de tennis puisque commençait hier. Pas vraiment parce qu'il y a eu pas mal de pluie du côté de Montréal. Donc, 13 des 14 matchs qui devaient se jouer à l'Omnium Banque Nationale au stade IGA ont dû être reportés aujourd'hui, lundi. C'est le cas pour nos deux Québécois, Gabriel Diallo et Alexis Gallardo, là, qui vont jouer un peu plus tard ce matin. Faudra attendre à demain matin pour le premier match de Denis Shapovalov, l'Ontarien, qui va jouer, lui, son match de premier tour. Était finaliste samedi du côté d'un tournoi au Mexique. Et Félix Auger-Aliassime, laissé passer, lui, pour le premier tour. Donc, match de deuxième tour devrait se jouer en ce qui concerne l'autre tennisman québécois demain en soirée. Pendant ce temps-là, du côté de la WTA chez les femmes, à bien, on joue cet Omnium Banque Nationale, mais du côté de Toronto, reçu une invitation pour participer au tournoi. L'Ontarienne Bianca Andreescu aurait dû commencer elle aussi son tournoi hier, reporter ce match de premier tour à aujourd'hui. On surveille deux autres Canadiennes, Rebecca Marino, qui va commencer son parcours en ce lundi, mais également la joueuse Carole Zhao. Donc, on leur souhaite la meilleure des chances. Côté baseball, eh bien, les Blue Jays ont procédé à un échange et c'est le lanceur partant Kevin Gausman qui fait maintenant partie des Cubs de Chicago. En retour, les Jays ont reçu Brett Bateman et le joueur d'avant-champ Ty Sutishin. Donc, à suivre cette fin de saison des Jays qui entament ce soir une série 3 matchs à l'étranger face aux Astros de Houston. Donc, ça complète la portion sport. On lance maintenant la dernière heure des 100 000 matins de ce lundi 3 août.
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Profiter de la fin de semaine. Bonne fin de vacances pour ceux et celles qui, après plusieurs journées de congé, retrouvent leur place au travail. J'aurais pensé mon retour en ce lundi matin un peu plus difficile. Faut dire que mon horaire a pas mal viré de bord pendant les vacances, en me couchant pas mal plus tard et en me levant. Je dois vous dire, pas souvent à 4 heures le matin, comme je le fais chaque jour de semaine lorsque je viens vous jaser ici à la radio. Donc oui, coucher un peu plus tôt et ça a bien commencé. J'espère que c'est votre cas à vous tous. Côté météo, on commence cette première semaine complète du mois d'août avec une journée là, généralement nuageuse. Un mercure quand même intéressant là, à 22, à facteur 8 dex, quelques degrés supplémentaires là, au ressenti. On parle d'un ressenti de 29 degrés. Averse et risque d'orage pour ce qui est de ce soir et cette nuit avec un minimum de 14. Demain, les averses, il y en aura, mais si tout va bien, ça cesse en mi-journée. Par la suite, un ciel qui se dégage et demain, le maximum, on l'annonce à 23. On a bien hâte à mercredi et jeudi, si rien ne change, puisque deux journées complètement ensoleillées avec des maximums de 30. Donc oui, il en reste des journées de baignade pour ceux et celles à qui ont probablement profité pas mal de leur piscine là, dans les dernières semaines. Je m'inclus dans ce groupe. Oui, ça a fait du bien de la baignade là, lors de ces vacances. Eh bien, on est prêt à la lancer cette dernière heure en musique. On aura Mumford & Sons accompagné de Chris Stapleton. Nouveauté, Ear. Mais tout d'abord, Sugar Ray et Fly.

0: Ah, on va parler d'un film d'ici qui a fait changer d'avis sur un sujet, un comédien qu'on aime beaucoup, Emmanuel Bilodeau, qui nous l'avoue de plein gré. Il avait plein de préjugés à propos des dépendances, mais les idées préconçues qu'il avait se sont carrément évanouies grâce au rôle qu'il tient, à son rôle de père accro au fentanyl dans le film Tissé serré. On sait, hein, la dépendance, c'est un sujet tellement complexe. Et quand il est allé sur le terrain, ben, il a pu contempler l'ampleur des dégâts. On parle de gens normaux, des gens bien, mais qui ont perdu leurs moyens quand on leur a prescrit du fentanyl. Donc, ça peut être un drame humain terrible. C'est ce que nous confie Emmanuel Bilodeau, qui était en entrevue. Et à compter de ce vendredi, bien, on aura droit, on pourra découvrir Emmanuel Bilodeau dans un rôle particulièrement exigeant, celui de Bodo, un homme qui a perdu tous ses repères en tombant justement dans l'enfer de la drogue, dans Tissé serré. C'est son fils incarné par l'acteur Dakota Dolby, qui tentera par tous les moyens de le ramener sur le droit chemin. Donc, pour Emmanuel Bilodeau, c'est le rôle qui l'attendait. Quelques années, il venait de terminer son spectacle d'humour, tournait beaucoup moins. Il avait envie de renouer avec le métier de comédien, de jouer un personnage aussi stimulant. Donc, il s'est lancé dans l'univers et deux semaines plus tard, le producteur Serge Desrosiers, qui l'appelait pour lui parler de ce rôle, qu'il a trouvé assez capoté. Merci. Donc, comédie noire bilingue, présentée en première mondiale au Festival Fantasia en juillet, bien inspiré d'une histoire véridique. Le réalisateur et co-scénariste Harrison Hood, qui raconte à l'écran l'histoire d'un de ses proches, qui a documenté le quotidien de son propre père, également aux prises avec une dépendance de fentanyl. Emmanuel Bilodeau, qui a pu rencontrer cet homme pour mieux justement brasser le portrait, mais il ne s'est pas arrêté là. En plus de visionner divers documentaires sur le sujet, il a passé une journée entière dans la rue aux côtés de l'organisme communautaire Cactus Montréal, et la réalité qu'il a constatée l'a carrément bouleversé. Mais surtout, elle lui a ouvert grand les yeux et a mis fin à ses... justement, c'est fait qu'il se disait, donc ça a changé carrément son opinion là à propos des dépendances, sur lequel il avait plusieurs idées préconçues. Il n'est assurément pas le seul. Donc, à partir de vendredi, pour ceux et celles qui aiment notre beau cinéma d'ici, je dis beau, mais beau et bon, eh bien, Tissé serré sera présenté là dans plusieurs salles de cinéma un peu partout en province. Restez là, classe moyenne et Orange Lessard vont célébrer ceux et celles qui peut-être tombaient justement en congé depuis vendredi avec Je t'en vacances.
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On est de retour et pour une première fois cette semaine, eh bien, on va jouer au plus gros mensonge de l'année. Et ce matin, on y va d'événements là, de l'année 2007. Ben, pour deux, au moins, puisqu'il y en a un dans les trois qui n'est pas réellement arrivé en 2007. On commence en 2007 à la télé au Québec. On a droit à la toute première saison de Star Academy. Une édition, on se rappelle, remportée par Wilfred Leboutillier. En 2007, au cinéma, c'est la sortie également du film À vos marques, Party, avec Mélissa Desormeaux-Poulin, Jason Roy-Léveillé et, entre autres, Marie-Lou Wolfe. Et en musique, en 2007, Rihanna lançait cette pièce.

On parle de la chanson Umbrella. En 2007, Rihanna nous arrivait avec cette excellente chanson. Donc, parmi les trois affirmations, quel est l'événement parmi ces trois qui n'est pas arrivé en 2007? Je vous laisse y penser. Et là, on parle de musique puisque on a eu en fin de semaine le palmarès des chansons les plus populaires au Québec du côté là, de la disque. Donc, palmarès à disque des 5 chansons les plus populaires la semaine dernière et plusieurs qu'on vous tourne ici sur les ondes de O95.5. Il y a tout d'abord le duo William Cloutier et Zach Chico qui prennent la 5e position avec l'excellente chanson Où on dansait autrefois. En 4e position, sans surprise, 3e extrait de l'album Les amours de seconde main. On parle bien sûr de Jean-François Posé qui prend la 4e place avec Emmêlé dans ses cheveux. 3e rang, l'excellente Charlotte Cardin avec The Way We Touch. 2e rang, on l'a entendu un peu plus tôt ce matin, Le bon choix chanté par Gabrielle Fredette. Et on retourne en musique avec la chanson qui, encore une fois, la semaine dernière, a causé le statu quo, gardant le cap en première position. On parle d'une formation qui viendra nous visiter dans la programmation des 4 scènes 2026-2027. L'excellent groupe Bleu Jinx Bleu, Claude Cobra et sa bande qui nous chante Scotch et Poche.

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3: Comment regarder ça ensemble en ce début de semaine? Bon, est-ce que la grosse pluie d'hier est venue un peu à calmer le jeu en ce qui concerne les incendies de forêt pendant que ça brûle pas à peu près du côté de la Colombie-Britannique? Bon, on va regarder ensemble justement ce que ça dit. Tout d'abord, si on regarde la situation provinciale, donc pour toute la province, bien sûr, là au niveau de la zone intensive, on parle de 4 incendies actifs. Le total d'incendies depuis le début de la saison est à 353. On tourne autour de la moyenne là, des 10 dernières années ou à ce temps-ci de l'année. Il y a habituellement eu le 363 incendies de forêt. Le nombre d'hectares brûlés, 118 372. Là aussi, pile poil sur la moyenne des 10 dernières années. Donc, on parle toujours, là, je vous le dis, de la protection, zone de protection intensive. En zone nordique, présentement, 104 incendies, 285 depuis le début de la saison. Pas mal plus que la moyenne des 10 dernières années où habituellement on tourne de 57 incendies. Et pour le nombre d'hectares brûlés, là on est quasiment le double de la moyenne des 10 dernières années, c'est ainsi de l'année, avec 603 000 hectares brûlés. Habituellement, moyenne des 10 dernières années, 361 000 hectares. Et si on regarde de façon plus précise les données pour notre Bas-Saint-Laurent, 17 incendies depuis le début de la saison. Habituellement, là, on tourne autour de 11 si on regarde la moyenne des 10 ans passés. Présentement, aucun incendie actif. Et depuis le début de la saison, c'est seulement 3,6 hectares brûlés. La moyenne des 10 dernières années, habituellement autour de 43,1 hectares. Donc, les nouvelles quand même plus positives que certains des étés là, des dernières années. On se rappelle, il y a 2 ou 3 ans, ça avait été catastrophique, surtout dans le nord québécois. Beaucoup d'incendies causés par la foudre. Donc, on reste prudent, même s'il n'y a pas de restrictions présentement. Toujours prendre le temps de bien éteindre les feux que l'on va faire, que ce soit au niveau d'un foyer, un feu de camping, un feu pour la cuisson d'aliments. On ne quitte pas les lieux sans avoir bien éteindu son feu. On va parler d'une autre donnée inquiétante après les 18 décès sur les routes au Québec pendant les vacances de la construction. Bilan qui continue de s'alourdir au niveau des noyades. On va regarder ça ensemble, mais tout d'abord, un petit bulletin de nouvelles après ces quelques messages dans les 100 000 matins.
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2: Bon lundi, ici Louis-Philippe Arnoirel. WestJet et le syndicat qui représente ses agents de bord ont conclu une entente de principe mettant fin à l'arrêt de travail qui a commencé dimanche. La compagnie aérienne a suspendu tous ses vols lors de la dernière fin de semaine. Les salaires et la rémunération du travail effectué au sol étaient les principaux points d'achoppement. WestJet a indiqué que les passagers concernés profiteront d'un remboursement ou d'une nouvelle réservation, selon le cas. Dans l'est de la province, le corps d'un homme disparu depuis deux semaines a été retrouvé dans les eaux du fleuve Saint-Laurent, dans le secteur de Marsouy, dans la région de Gaspésie-Île-de-la-Madeleine hier matin. L'identification de la victime a ensuite permis de confirmer qu'il s'agissait bien de Pepito Labador, un Montréalais de 45 ans qui faisait l'objet d'un avis de disparition depuis le 19 juillet. Deux jours plus tôt, les services d'urgence avaient été appelés à intervenir à la suite d'informations selon lesquelles deux personnes auraient été vues en détresse sur le fleuve Saint-Laurent dans le secteur de Marsouy. Selon les informations recueillies par la Sûreté du Québec, les deux hommes pêchaient à l'extrémité d'une avancée rocheuse lorsque l'un d'eux aurait perdu pied et serait tombé à l'eau. Le second aurait tenté de lui porter assistance avant d'être lui aussi emporté par le courant. Tous deux ont péri dans l'accident. Et pour terminer, dans l'ouest du pays, un feu de forêt alimenté par des vents atteignant 115 km/h a dévasté des maisons sur la rive ouest du lac Okanagan en Colombie-Britannique, forçant des évacuations massives. L'incendie de Bradley Creek, difficile à contenir à cause des vents violents, a traversé la route 97, provoquant sa fermeture en ce long week-end de vacances. Au total, 130 incendies font actuellement rage dans la province, dont près de la moitié sont hors de contrôle, poussant les autorités à émettre 42 ordres d'évacuation et 40 alertes. Des milliers de résidents privés d'électricité et de ressources reçoivent de l'aide dans des centres d'accueil, tandis que les pompiers continuent de lutter contre les flammes. C'est ce qui complète vos actualités Arsenal Média. Passez une bonne journée sur nos ondes.
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3: Est-ce que Dame Nature va encore jouer les troubles fêtes et faire en sorte qu'on devra reporter le dernier match en saison régulière du côté du baseball senior Ligue Puribec? Un match qui met en action les braves Batitecs du Témiscouata qui, s'il n'y a pas de pluie, devra accueillir à 19h30 le Ciel FM de Rivière-du-Loup. Grande championne de la saison régulière, même avec une défaite ce soir, Rivière-du-Loup garde, conserverait son premier rang. Par contre, pour les Braves, une victoire les amènerait à égalité avec le Frontier FM d'Edmundston. Les deux équipes pourraient terminer la saison avec 9 victoires et 13 défaites. Donc, qui des deux équipes terminerait 6e ou 7e? Ça change l'adversaire là, pour le premier tour des séries. Mais là, on parle d'averse et d'un risque d'orage là, ce soir et cette nuit. Donc, qu'est-ce qu'il y aura? Report de ce match. Si on doit le faire, ben on parle de dégagement mi-journée demain mardi, mercredi, jeudi du soleil, mais il faudra le jouer pour commencer justement les séries là d'ici l'arrivée de la fin de semaine. Et c'est à mercredi qu'on va reprendre de l'action dans la Ligue de Balmol, microbrasserie Malawaska, avec le début des séries après deux semaines de pause pendant les vacances de la construction. Donc les positions 3 et 6 ainsi que 4 et 5 vont s'affronter dans des séries 2-3 pour aller en demi-finale. Les équipes gagnantes affrontées, soit Pierre Beaulieu Électrique qui a terminé en première position du classement ou Axel Promo Plus, équipe qui a terminé en deuxième position. Et nous, avant de retourner au meilleur de la musique, bien on y va des détails météo. Ah oui, on vient d'en parler. Généralement nuageux aujourd'hui, 60% de probabilité d'averse pendant la journée. Mais par contre, ce soir, cette nuit, on parle là d'averse et de risque d'orage. Maximum 22, le minimum pour la prochaine nuit de 14. Demain, les averses cessent en mi-journée. Ça se dégage par la suite, un max de 23. Et soleil mercredi, 30 comme beau maximum. Et oui, vous l'aurez peut-être deviné, avec les lundis, c'est le retour de nos hits Grand Bazou.
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3: On l'écoute dans quelques instants, ce hit Grand Bazou. Mais tout d'abord, pourquoi le 3 août est une date importante dans l'histoire de la musique? Eh bien, en 87, Def Leppard lance leur quatrième studio. que j'adore, Hysteria. En 68, Hello, I Love You devient le deuxième et dernier single numéro un de la formation des Doors. En 71, Paul McCartney annonce qu'il forme une nouvelle formation avec sa conjointe de l'époque, le groupe Wings. En 74, Bad Company sont au sommet des palmarès avec leur album éponyme. En 85, Tears for Fears débute un séjour de 3 semaines au sommet des palmarès avec l'excellente chanson Shout. Et en 1991, Metallica organise un party au Madison Square Garden à New York pour lancer leur album éponyme. Kurt Cobain et Chris Novoselic de Nirvana sont présents pour la fête. Et on termine avec un événement arrivé en 2008, c'est Kid Rock qui a la chanson numéro 1 au Royaume-Uni, une chanson thématique de la saison dans laquelle on se retrouve présentement, la populaire All Summer Long. Et nous, ben chanson qu'on écoute pour notre premier hit Grand Bazou de cette semaine, en vous disant que Richard Z vous accueille dès midi avec la première des Grands Bazou. Bon Jovi, nous qu'on écoute Want Dead or Alive.

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1: Ah bien, on revient là, sur dans quelques instants sur les deux semaines de la construction qui ont été malheureusement encore amené plein de mauvaises nouvelles côté noyade. 9 noyades sont survenues là, durant les vacances de la construction. On va revenir sur cette triste nouvelle après la prochaine chanson, celle de Alex Warren. On a beaucoup aimé Ordinary, qui est encore parmi les chansons les plus jouées de semaine en semaine à la radio. Mais pour tout de suite, une autre excellente chanson d'Alex Warren, c'est Fever Dream dans les 100 000 mètres.

0: finit un bilan tout aussi triste que sur les routes pour les cours d'eau. 9 personnes sont mortes noyées à travers le Québec au cours des 2 dernières semaines, donc semaine des vacances de la construction. Et on dit particulièrement là, dans les plans d'eau où il y a des courants, et ça alarme un expert. Si ce n'est pas aménagé pour un lieu de baignade, on devrait considérer comme un sport nautique et porter dans ces cas-là une veste de flottaison. C'est ce qu'estime du moins Reynald Hawkins, le directeur de la société de sauvetage. Donc, selon son décompte, 5 des 9 noyades survenues durant les vacances de la construction ont lieu dans le fleuve ou dans des rivières. Ça témoigne que beaucoup de gens sous-estiment la dangerosité de ces plans d'eau dont les apparences peuvent être trompeuses. L'une des tragédies marquantes des dernières semaines a par ailleurs connu un triste dénouement hier. Vers 10h30, le corps de Pepito Junior Labrador, le Montréalais emporté par les eaux du fleuve, alors qu'il pêchait en Haute-Gaspésie le 17 juillet, a été repêché dans le secteur de Marsouy. Dobel Rituta, un homme courageux qui a également décédé noyé en tentant de secourir le pêcheur, fait partie là de ces tristes décès. Donc les gens souvent estiment qu'ils peuvent aller dans une rivière comme ils peuvent aller dans un lac parce qu'ils voient à la surface que c'est relativement calme. Or, sous la surface, ben, se retrouvent souvent de très forts courants qui peuvent être fatals. Donc il y a une méconnaissance des forces de la rivière. On n'entend pas parler de gens qui se noient en allant dans les rapides parce que ça paraît que c'est dangereux. Donc, le bilan des vacances de cette année reflète la moyenne des dernières années. 9 noyades étaient également survenues en 2025, selon M. Hawkins. Celui-ci craignait un plus grand nombre de décès après une première semaine funeste, mais la deuxième s'est avérée moins mortelle. Et il y a une Québécoise qui nous raconte sur les réseaux sociaux comment son fils a failli s'ajouter à ce triste bilan et porter le nombre de noyades à 10. Selon le récit de cette dame, tout juste avant de mettre son gilet de sauvetage, son petit-fils, Émile, s'est retrouvé dans l'eau. Donc, un film d'horreur qui se déroulait dans leur dos. Et c'est dans un silence total, sans même une seule éclaboussure, que le petit garçon se débattait sous un pied et demi d'eau. Son visage commençait même à devenir bleuté. Son garçon, qui, selon elle, a passé 10 à 15 secondes sous l'eau avant d'être sorti. Émile, qui a toussé un bon moment. Le jeune homme a même craché de l'eau en masse, a vomi, mais est revenu là en pleine santé là, au bout de quelques minutes. Mais de nous dire la mère, elle a partagé cette histoire pour rappeler à nous adultes hein, d'être extrêmement vigilants avec les enfants près de l'eau, que ce soit un cours d'eau, une piscine, la noyade, on le dit pas assez souvent, mais toujours très silencieuse. Non, la noyade n'attend pas que nous soyons prêts, et on sait que ça peut arriver en quelques secondes à peine. Donc surveillance, surveillance. Et lorsqu'on dit surveillance, ce n'est pas un œil sur la piscine, sur le cours d'eau, et un autre sur le cellulaire. On surveille. Faut qu'il y ait une personne responsable qui surveille en tout temps. Et si cette personne-là veut faire autre chose, ben on se fait remplacer pour surveiller. Ça en va de la sécurité de nos enfants. Personne ne veut vivre pareille histoire. Dans ce cas-ci, ça s'est bien terminé. Mais pour les quoi, 30 quelques noyades depuis le début de la saison estivale, si ce n'est pas une quarantaine, ben on sait que la fin n'est pas toujours heureuse.
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Ah, mais on commençait samedi le huitième mois de l'année, le mois d'août. Et là, le mois d'août sera un mois pour les amateurs d'astronomie, puisqu'il y aura deux éclipses et les perséides qui s'amènent au menu. Tout débute avec l'éclipse partielle solaire auquel on aura droit le 12 août prochain à 12h46, suivi en soirée, on dit, du maximum d'activité de la pluie d'étoiles filantes que l'on baptise les fameuses perséides. Il y aura également durant la soirée du 27 août une éclipse partielle de lune qui va débuter vers 22h33. Par minuit 12, l'éclipse atteint son apogée. Donc, vous pouvez voir les images un peu de ce que ça va donner du côté du site timeanddate.com/éclipse. Et on vous invite du côté de l'expérience Aster à surveiller leur page Facebook pour l'annonce des activités prévues justement par l'Observatoire. Et je peux vous dire que d'ici la semaine prochaine, avant justement l'éclipse partielle solaire, on jasera avec justement là des gens de l'expérience de l'Observatoire Aster pour nous parler justement de ces éclipses, des perséides, mais également de ce qui va s'amener là, à partir de l'automne dans les prochaines semaines côté activité pour l'Observatoire situé, on vous le rappelle, là, à Saint-Louis-du-AA. Pour ceux et celles qui n'ont jamais visité l'Observatoire, je vous le dis, ça vaut le détour. Une belle équipe sera là, là pour vous accueillir, hein, peut-être même poser les yeux sur cet immense télescope avec la grosse coupole. Donc, c'est assez incroyable pour vivre une expérience, pour en faire vivre une à vos enfants passionnés de tout ce qu'il y a dans le ciel. Vous allez voir, ils vont en parler longtemps de cette visite. Donc, vous pouvez également aller voir l'horaire sur les réseaux sociaux. Notre jeu d'aujourd'hui, le plus gros mensonge de 2007. Selon vous, avez-vous trouvé l'événement qui était un peu là... Comment je pourrais dire, qui n'est pas arrivé dans cette année 2007. Est-ce que c'est, selon vous, la première saison de Star Academy, une édition remportée par Wilfred Leboutillier? Ça se trouve dans cet événement. Ce n'est pas en 2007, année où on a eu droit à la toute première saison de Star Academy, mais bien en 2003. Et oui, ça avait été gagné, cette première cohorte de Star Academy, par le chanteur néo-brunswickois Wilfred Leboutillier, qui en avait fait rire plusieurs lorsqu'il avait parlé du pape qui a mouru avec son accent justement bien à lui. Un artiste qu'on peut encore voir cet été est venu faire un petit tour avec les gars du Nord au festival d'été de Squatec. Donc, oui, il était là, le mensonge. À vos marques, partez. Le premier des deux films est sorti en 2007, tout comme la populaire chanson Umbrella, lancée par la chanteuse de la Barbade Rihanna, également sortie en 2007. Eh bien, à cette heure-ci, 8h54 dans quelques instants, ah bien, c'est la fin de notre première de la semaine 100 000 matins. François, bien content de vous retrouver, de vous jaser à mon retour de vacances. C'est terminé pour les vacances et l'on se dirige vers un nouveau début de saison que va nous amener la fin de l'été, début de l'automne. Je souhaite de belles vacances à tous ceux et celles qui en commencent aujourd'hui, notamment mon collègue Guylain. Gros merci à Michel Scarpino qui prend le relais là, au niveau des infos nationales et locales. Et nous, ben, on se retrouve sans faute demain 6h. Je laisse ce micro à ma collègue Stéphanie Gagné, le meilleur de la musique. Richard Z avec vous durant l'heure de lunch. Et ne manquez pas le meilleur de la musique en PM, le trafic pour justement vous occuper les oreilles en après-midi. Donc François qui vous dit bye bye tout le monde et bon lundi sur les ondes de Haut 95.

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2: Lundi, retour à la routine pour plusieurs avec la fin des vacances de la construction. On amorce la semaine avec une bonne dose de pluie, de grisailles. On aura l'occasion de revenir là-dessus. Mais Stéphanie Gagné qui vous accompagne jusqu'à midi partout au Québec avec le meilleur de la musique. Et ce matin, pourquoi avons-nous des cernes? En tête du box-office, l'homme araignée qui est en bonne position, l'agent de sécurité qui a chanté à Oshiaga et une pizza à 50 ingrédients. Sinon, en musique, le coup de cœur d'Oshiaga, soit Somber, qui est à la programmation, Sublime, Francis de Grandpré. Et à l'instant, parole et le clip inspiré d'une nouvelle de Del James qui s'appelle Without You. D'ailleurs, Del James qui a écrit d'autres chansons pour la formation Guns N' Roses. Et la version originale, faut dire, elle dure 25 minutes. Moi qui croyais vous offrir la version originale, c'est qu'elle a été réduite à 8 minutes 59. Et c'est l'un des plus longs solos de guitare de Slash, qui est une bête du rock encore une fois. Mais oui, même rendu en 2026. Voici November Rain de 1991 pour Guns N' Roses avec le meilleur de la musique. À haut.

Combien de films vous êtes allés voir depuis le début de l'été au cinéma? Je laisse passer. Il y a Histoire de Jouet 5, c'est sûr qu'il fallait que j'aille le voir, mais là, ça dépend toujours de la météo. Et là, on dirait que vous l'attendiez pas mal. Le dernier Spider-Man, avec le film qui est en tête du box-office, les résultats à vous offrir dans quelques minutes. Mais juste avant, voici Sublime, What I Got, à haut!

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1: Oh. Est-ce que c'était nécessaire un autre film Spider-Man? C'est quand même le 9e. Bon, la réponse est non, mais ça marche encore. Spider-Man, Brand New Day, le dernier volet de la franchise qui est en tête du box-office nord-américain, a engrangé l'impressionnante somme de 355 millions de dollars pour son lancement en Amérique du Nord. C'est l'un des plus gros démarrages de l'histoire parce que l'été est resté 9 semaines sans grand film d'action, ce qui est une éternité pour le box-office. Alors, on était plus que prêts pour un film de ce genre. En deuxième place, on y retrouve l'Odyssée de Christopher Nolan avec Matt Damon comme acteur principal. Et on a aussi Histoire de jouets 5 qui termine le top 3. Un excellent film. Parce que oui, rendu à 5, on se dit peut-être que non. Mais oui, ça marche très efficace. Smash Mouth, All Stars, ça s'en vient à haut.

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0: 50 garnitures sur une pizza. C'est l'idée qu'a eue la compagnie Red Baron, qui est une institution américaine de la pizza surgelée, qui est née en 1976 pour souligner son 50e anniversaire. Comment on peut goûter à ça? Pour participer à un concours sur leur site web jusqu'au 4 août. Mais bon, le détail important, c'est qu'est-ce qu'on retrouve là-dessus? 8 fromages, pepperoni décliné en 5 découpes différentes, saucisse, bacon, jambon fumé, poulet assaisonné. Il y a une autre moitié de la liste qui est plus aventureuse, là, des carottes, des ananas. Les ananas, moi, ça passe. Il y en a pour qui ça passe pas. Les épinards, la coriandre, de l'origan, du basilic et des jalapenos. Elle s'appelle la suprême suprême. Et ça doit peser 8 livres, cette affaire-là. Il y a vos infos qui s'en viennent dans quelques minutes avec l'équipe d'Arsenal Média et en musique, Yellow Card, avec le meilleur de la musique.
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2: Ici Michel Scarpino, 18 personnes ont perdu la vie sur les routes du Québec lors des vacances de la construction. Selon un bilan dressé aujourd'hui, ces décès ont eu lieu dans 15 collisions survenues durant les deux dernières semaines. Il s'agit d'une diminution des décès par rapport à l'année précédente, mais cette année, un nombre important de motocyclistes ont été impliqués dans des accidents, soit 6 parmi les 15 collisions recensées. WestJet et le syndicat qui représente ses 4400 agents de bord ont conclu une entente de principe mettant fin à l'arrêt de travail qui avait commencé hier. Les détails précis de l'entente n'ont pas été dévoilés dans l'immédiat. Et puis un feu de forêt alimenté par des vents atteignant 115 km/h a dévasté des maisons sur la rive ouest du lac Okanagan en Colombie-Britannique, forçant des évacuations massives. L'incendie de Bradley Creek, difficile à contenir en raison des vents, a traversé la route 97, provoquant sa fermeture en ce long week-end de vacances. 130 incendies font actuellement rage dans la province. C'était vos actualités Arsenal Média.

Il y a un gars de la sécurité à Oshiaga qui a été invité à chanter avec la formation 21 Pilots. Pourquoi? Comment ça, lui, puis pas quelqu'un d'autre? C'est une belle histoire, je vous raconte ça dans quelques minutes. Mais juste avant, retour en 1996 de l'album qui nous a fait connaître, Oasis, Don't Look Back in Anger, à haut pour le meilleur de la musique.

0: Joshua Louis a vécu tout un trip grâce à la formation 21 Pilots dans le cadre d'Oshiaga en fin de semaine. Ça s'est passé vendredi. Joshua, lui, qui est superviseur à la sécurité des entrées à Oshiaga, et la gang de 21 Pilots voulait rendre hommage au travail des agents de sécurité. Alors, demander au chef d'équipe qui de parmi tes employés pourrait monter sur scène, faire une toune avec nous autres. Et là, le patron a pensé tout de suite à Joshua parce que lui, il joue de la batterie dans un band puis un petit peu de basse, mais pas connu comme pour être un chanteur. Et là, ben, on lui a demandé le matin même. Il a dit « OK ». Pendant ses pauses, parce qu'il y en avait quelques-unes dans la journée, il essayait de se rappeler les paroles de la chanson. Il a fait ça vraiment de main de maître, a été la vedette, a fait des selfies avec le public par la suite. Ça a été un 15 minutes de gloire pour lui, les gars de 21 Pilots, qui ont fait un beau geste, parce que c'est vrai que les membres de la sécurité, peu importe l'événement, ça fait toute la différence. Mumford & Sons, Rubber Band Man, ça s'en vient avec le meilleur de la musique à haut.
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De son vrai nom, Nicolas Beacon Di Blasio, Stads, c'est plus facile à dire et plus rapide. On l'écoute à haut pour le meilleur de la musique. 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

0: Dans le Témiscouata, ben, il y a de la grisaille pour amorcer la semaine. Après ça, les températures chaudes, mes amis, qui vont être à l'honneur. On débute avec journée généralement nuageuse en ce lundi et des risques d'averses à 60 % pour cet après-midi avec un max de 22. Risque d'averse aussi pour demain, avec un max à 23. Il y aura dégagement en après-midi et après ça, le soleil, max de 30. Ouf! On se baigne dans le lac ou encore dans la piscine pour se rafraîchir, c'est sûr, d'ici la fin de la semaine. 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
3: Ici Michel Scarpino, 18 personnes ont perdu la vie sur les routes du Québec lors des vacances de la construction. Selon un bilan dressé aujourd'hui, ces décès ont eu lieu dans 15 collisions survenues durant les deux dernières semaines. Il s'agit d'une diminution des décès par rapport à l'année précédente. Mais cette année, un nombre important de motocyclistes ont été impliqués dans des accidents, soit 6 parmi les 15 collisions recensées. WestJet et le syndicat qui représente ses 4400 agents de bord ont conclu une entente de principe mettant fin à l'arrêt de travail qui avait commencé hier. Les détails précis de l'entente n'ont pas été dévoilés dans l'immédiat. Et puis un feu de forêt alimenté par des vents atteignant 115 km/h a dévasté des maisons sur la rive ouest du lac Okanagan en Colombie-Britannique, forçant des évacuations massives. L'incendie de Bradley Creek, difficile à contenir en raison des vents, a traversé la route 97, provoquant sa fermeture en ce long week-end de vacances. 130 incendies font actuellement rage dans la province. C'était vos actualités Arsenal Média.

J'ai une bonne pensée pour ces voyageurs qui sont bien soulagés de la nouvelle. Entente de principe conclue, fin de la grève des agents de bord de WestJet, la nouvelle qui a été annoncée très, très tôt ce matin. Mais quand même, je souligne cette belle victoire pour les vacanciers qui vont pouvoir respecter l'horaire qui s'était fixé. Hey, c'est déjà compliqué de faire du booking de voyage. Vaut mieux pas mettre une grève là-dedans. Green Day, à l'instant, à haut. Oh.

0: qu'on aurait dû m'enseigner.
1: Ça se peut que ce soit dans vos plans cette semaine ou bientôt, le magasinage en vue de la rentrée scolaire. Pas pour faire des jaloux, mais pour les articles scolaires de mon bar, c'est réglé. Mais là, je me suis rendu compte que ma fille a débourré un peu. Donc, magasinage pour des vêtements aussi, c'est à venir. Mais bon, ça fait partie de la routine en fin d'été, c'est normal.

dans moins de 10 jours et c'est ma journée préférée dans l'année, le 12 août. J'achète un livre québécois. C'est comme Noël. C'est pour ça que c'est ma journée préférée. Parce que c'est l'occasion d'aller à la rencontre de nos libraires. Et pour eux aussi, c'est des ventes qui équivalent à autant des fêtes. Fait que ça fait toute la différence pour les libraires indépendants. Puis c'est beau de voir qu'on active la machine. On invite des auteurs, on fait signature d'autographes, on fait rencontre avec des artisans du monde littéraire pour faire vivre cette journée-là encore et encore. Alors, le 12 août, on met ça à notre agenda, on achète un livre québécois. Un premier livre, pourquoi pas? Pour les enfants, il y a de tout. Et des artistes québécois qui écrivent, il y en a plus qu'on pense. C'est l'une de mes journées préférées. Philippe Phillips, Gone, Gone, Gone. Ça s'en vient à haut pour le meilleur de la musique.

Le meilleur de la musique en ce lundi matin en route vers vos grands bazous avec l'ami Richard Zetsirois et Sylvain Caron qui sera de retour de vacances. Pour lui, quand il parle de Saint-Félix, c'est son Saint-Félix de Valois. Voici Arpin Lépine à Haut.

0: c'est vrai, il y a peut-être de moins en moins d'amateurs de baseball depuis le départ des Expos en 2004. Beaucoup se sont tournés vers certaines équipes américaines, dont les Red Sox, qui ont gagné beaucoup en popularité au Québec. Et d'autres qui sont restés au Canada en se disant, on va prendre l'équipe canadienne qui reste, les Blue Jays de Toronto, pour qui ça va vraiment pas bien cette saison. Pourtant, eux qui ont atteint la finale de la Série mondiale l'an dernier, qui ont passé un cheveu de la remporter. 52 victoires, 60 défaites cette année. Et là, l'équipe est vendeuse pour la date limite des transactions. Ça va pas très bien. Dans les prochaines, la musique de Temper City avec Self-Aware au retour.
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4: Bonjour, ici Claude Marquis, voici vos actualités. WestJet et le syndicat représentant ses 4400 agents de bord ont conclu une entente de principe mettant fin à l'arrêt de travail qui perturbait le transport aérien au pays. Les détails de l'accord n'ont pas été dévoilés, mais l'offre de la compagnie comprenait notamment une hausse salariale de 13 % une prime de service, une augmentation des indemnités de repas et des améliorations aux soins de santé. L'entente devra maintenant être soumise au vote des membres du syndicat. Et la plus récente éclosion de rougeole au Québec est maintenant terminée. Au total, 28 cas ont été recensés depuis le début de l'été. La santé publique rappelle que la vaccination demeure le meilleur moyen de se protéger contre cette maladie très contagieuse. Il s'agit de la quatrième éclosion de rougeole au Québec depuis 2024, pour un total de 130 cas déclarés durant cette période. C'est ce qui complète vos informations, Arsenal Média.

Après la musique de l'excellent Gabriel Fredette, on poursuit ça dans le meilleur de la musique. Olivier Poitras qui vous accompagne jusqu'au trafic à 15h. Collaboration entre les Smashing Pumpkins et Young Bloods. C'est ce qu'on saute à l'instant. C'est Zombie dans le meilleur de la musique. Je vous souhaite un bon lundi.

0: Il y a beaucoup de gens partout dans la province qui se sont déplacés, qui ont bravé le mauvais temps du côté de Montréal au courant de la fin de semaine. Vendredi, samedi, dimanche, on présentait le festival d'Oceaga. Et beaucoup de gens qui, oui, se sont déplacés. Il y avait, bon, des têtes d'affiches assez impressionnantes. Tate McRae qui était sur place. Vous aviez des artistes comme Wet Leg, Empire of the Sun. Franz Ferdinand également qui est venu faire son tour. Et il y avait un gros show samedi soir qui était présenté. Et c'était celui de Somber. Il y avait ben du monde. Et c'est lui qui s'en vient dans les prochaines minutes. Somber avec Homewrecker. Dans le meilleur de la musique. Ah, oh.
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Mais au Québec, chaque mois de novembre, on a le gala de la disque. Et chaque année, il y a des artistes qui reviennent, qui sont des habitués dans certaines catégories, qui sont nominés plus souvent qu'autrement. Et ce sera le cas, sûrement encore une fois, cette année avec Blue Jeans Blue qui s'amène sur nos ondes avec Scotch and Posh. À

Ben, c'est toujours un énorme plaisir de vous accompagner, de débuter l'après-midi en votre compagnie. Restez là parce que dans les prochaines minutes, à compter de 15h, c'est le trafic et à 18h, les hits avec Chuck. Et on se retrouve demain. Bonne fin de journée sur nos ondes. Salut!

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3: Bonjour, ici Claude Marquis. Voici vos actualités. WestJet et le syndicat représentant ses 4400 agents de bord ont conclu une entente de principe mettant fin à l'arrêt de travail qui perturbait le transport aérien au pays. Les détails de l'accord n'ont pas été dévoilés, mais l'offre de la compagnie comprenait notamment une hausse salariale de 13 %, une prime de service, une augmentation des indemnités de repas et des améliorations aux soins de santé. L'entente devra maintenant être soumise au vote des membres du syndicat. Et la plus récente éclosion de rougeole au Québec est maintenant terminée. Au total, 28 cas ont été recensés depuis le début de l'été. La santé publique rappelle que la vaccination demeure le meilleur moyen de se protéger contre cette maladie très contagieuse. Il s'agit de la quatrième éclosion de rougeole au Québec depuis 2024, pour un total de 130 cas déclarés durant cette période. C'est ce qui complète vos informations, Arsenal Média.

De retour de vacances. Ah, mes amis, j'avais hâte de vous jaser. Ben oui, avec une belle vacance de construction pour la plupart, Sylvain Caron, qui vous retrouve partout dans l'Est du Québec pour la présentation du trafic. Bon, on va prendre le temps de saluer bien des gens parce que j'en ai rencontré plusieurs tout au long de mes vacances avec des gros événements qui se sont présentés au cours de la fin de semaine, qui ont été présentés. Le marché public du côté de TGD, c'était un grand succès. D'ailleurs, votre radio a été sur place. Et nous, Nicamo, du côté de Sept-Îles, là aussi, c'était un immense succès. D'ailleurs, c'est à lire sur macontenant.com. Et Grande Paix Télus, autre immense succès. Il y en avait du monde un peu partout à travers l'Est du Québec. Donc, pour les gens qui sont comme moi, qui reprennent le boulot après cette longue vacance de la construction, ben, lâchez pas. On va en reparler tantôt, bien sûr, de ces vacances de la construction. Un bilan rapide, là, de ce qui s'est passé, malheureusement, sur les routes. Il y a eu quelques décès au cours de cette période. Juste un petit retour sur la Sopfeu, hein, parce que, bon, on a d'ailleurs des gens de la Sopfeu qui se sont envolés pour l'Ouest canadien pour prêter main forte et plein d'autres choses à vous jaser. On s'est tellement ennuyé, ben là, c'est le temps de se reprendre avec la musique de Crazy Town en souvenir avec Butterfly, ça. Oh!

Le Canadien Brian Adams, quel souvenir à ça? Oh, dans l'Est du Québec, pour votre émission du trafic avec le portrait pour la Sopfeu, ben, c'est relativement simple et quand même positif pour les prochaines heures, ben, avec la pluie qui est tombée ou qui tombe dessus actuellement. Ça fait en sorte qu'on a un niveau bas pour ce qui est des différents indices de danger de feu en forêt partout dans l'Est du Québec. Il s'inclut donc le secteur du Témiscouata, également bon, le nord du côté de la Côte-Nord, Sept-Îles, Rimouski, Matanie, donc ça va bien de ce côté-là. Faut pas baisser la garde quand même si vous avez à vous déplacer en villégiature. Tout ça pour dire que, bon, on a aussi celui qui est venu faire un tour très apprécié, très remarqué. Il a été généreux, d'ailleurs, à voir plusieurs photos à des gens, un peu comme vous, peut-être, qui ont eu la chance de voir son spectacle ou de vous faire photographier un peu avec, au cours de son passage, lors de la présentation des grandes fêtes TELUS au cours de la fin de semaine à Rimouski. Assez tard, qui est en musique. Il a même pris le temps de prendre une photo avec ma collègue Cathy Raté. On vous l'offre en musique, ça. 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

Ouais, la plus grande des prudences sur les routes. Vous savez qu'on a dévoilé le bilan provisoire pour ce qui est des vacances de la construction avec malheureusement un décès. C'est un décès de trop. On en a eu quand même 18 un peu partout à travers le Québec au cours de la période des vacances de la construction. Donc, la plus grande des vigilances. Je sais qu'on est loin du bilan catastrophique de 2025 où on avait, quoi, dépassé les 35 accidents mortels lors de cette période-là. Les accidents sont venus ce matin sans grande... Donc, sans grande incidence, on l'espère, blessés mineurs pour les services d'urgence qui sont intervenus peu après 10h30 ce matin pour une collision impliquant deux véhicules sur la 132 à Baie-des-Sables. Il s'agirait d'un impact arrière, donc c'est les détails que l'on a pour le moment sur cet accident. Dans quelques instants, on va vous retrouver sur haut avec d'autres bons sujets. Vous êtes amateurs de chocolat, dites-vous qu'un rappel. Oups! Oui, on pourra jaser tout ça avec cette excellente chanson « Souvenir » à vous faire entendre. Vous allez la découvrir très rapidement. D'ailleurs, on a un extrait dans quelques secondes.

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1: Météo. Au Témis, ce soir, il y a de la pluie, risque d'un orage avec des vents sud de 20 à 40 km/h au cours de la nuit, minimum à 14 degrés. Et on a quelques averses, mais ça devrait cesser en mi-journée, voire même il y a un dégagement qui est prévu pour la suite des choses. Et les vents vont contribuer à tout ça, surtout qu'on aura des rafales de 50 à 70 km/h en après-midi. Ce sera venté avec un maximum à 23 degrés et un index à 26 degrés. C'est un beau gros soleil va faire chaud au maximum à temps jusqu'à maintenant pour la journée de mercredi.
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C'est un rappel préventif. Faut le dire tout de suite pour les produits Kisses. Donc, rappel volontaire si vous êtes touché pour les certains sacs de Hershey Kisses au chocolat au lait crémeux avec la présence d'amandes non déclarées. C'est pour cette raison qu'on fait ce rappel pour le produit qui a été distribué partout au Canada entre le 6 mai, le 28 juillet dernier pour les Hershey Kisses chocolat au lait crémeux 104 grammes et les Hershey Kisses chocolat au lait crémeux 200 grammes. Ces deux formats sont visés. Les deux produits affichent une date meilleure avant le premier, du 1er juin 2027. Donc, si vous voulez rapporter, si jamais ben vous croyez avoir des problèmes avec le produit, pas de problème, vous pouvez rapporter le tout et pouvoir donc profiter du remboursement pour les autres, continuer de manger le chocolat. Il n'y en a pas de problème. Avec celui qui sera en spectacle dans quelques jours maintenant, le décompte est enclenché pour sa présence à Laval le 24 septembre prochain. Il vient à peine de lancer son tout nouvel album qui connaît déjà un immense succès. C'est Chabosé qu'on vous offre partout dans l'Est du Québec, dans le meilleur de la musique, votre radio des vacances, votre radio de l'été. 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

Vous savez que j'aime ça faire des salutations. Bon, on va commencer par quelque chose de bien spécial qui s'est déroulé au cours des derniers jours. Un mariage, les amis, pour ce qui est de Véronique Gagné ainsi que de Philippe Maisonneuve. Donc, on vous salue. Ah, je trouve ça tellement le fun pour ce qui est de ce bel événement qui est survenu au cours de la fin de semaine, secteur Matané. Et tant qu'à être dans les salutations, je veux saluer Éric Caron, également sa conjointe Kathleen, sa fille Jade, qui sont de passage dans la région. Ah ben ouais, parce que bon, les gens en profitent encore. Ça veut pas dire que bon, les vacances de construction, c'est terminé pour les vacances pour tout le monde. Bien au contraire, Captain Révolte et cette reprise.

0: viennent de lancer une version française. La gang du Blue Ridge Band qu'on vient d'entendre, ça se poursuit leur été un peu partout à travers la province pour présentation de plusieurs spectacles. Et ils ont lancé il y a à peu près un mois la version française de leur gros, gros hit, Loving You Is Easy, à écouter sur nos différentes radios de haut, bien évidemment. Donc, on vient d'entendre la chanson Chasing Sunsets, leur version française pour ce qui est du band, du Blue Ridge Band. Maintenant, dans quelques instants, ben j'aurai le bonheur, ben oui, parce que tout au long de la semaine, je vais parler de sport avec ma collègue Stéphanie dans l'émission du matin. Et ben là, on fait un retour sur ce gros contrat qui a été signé par Mathieu Bergeron au cours de la dernière fin de semaine. Parler des joueurs québécois dans la NFL actuellement et ceux qui poussent et qui seront les prochaines vedettes québécoises à surveiller dans la NFL, c'est à venir dans quelques instants avec cette chanson de Post Malone.
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0: Ouais, Sylvain, des vacances derrière nous, je pense que ça dit quelque chose en toi.
1: Oui, on est pas mal plusieurs dans le même bateau.
0: Ben donc, oui!
1: Ben oui, c'est écoute, mais on avait, j'avais tellement hâte de vous jaser, je m'ennuyais de toi, c'est pour ça que je suis
0: là. Arrête, mets-en pas trop. Mets-en pas trop, on va te croire. Écoute, ce matin, je trouve ça bien que tu nous présentes un jeune Québécois qui fait partie du fil de presse dans le monde du sport, Mathieu Bergeron. C'est un petit gars de Victo, une petite jeunesse qui rayonne de plus en plus dans la Ligue nationale de football.
1: Exactement. Puis ben c'est certain qu'on pourra parler d'autres sujets sportifs autres cette semaine, Stéphanie, entre autres. Ben,
0: les
1: transactions dans le baseball majeur.
0: Ben ouais.
1: Parler un peu de hockey tranquillement, pas vite, c'est bien que ça s'en vient. mais là, on va se concentrer sur Mathieu Bergeron puis les Québécois qui sont dans la NFL. Dans le cas de Mathieu Bergeron, c'est un jeune vétéran et il a signé tout un contrat au cours de la fin de semaine avec les Falcons d'Atlanta. C'est un choix de deuxième tour, 38e au total en 2023 et il s'est entendu. Il a signé un contrat de 4 ans, 96 millions de dollars. Vous savez que dans la NFL, les joueurs les mieux payés sont grandement payés quand même.
0: C'est fou, hein?
1: 96 millions de dollars. 60 millions de dollars garantis là-dessus avec

0: tout jeune, là.
1: Ben oui, quand même. J'ai pas son âge exact, Mathieu Bergeron. Je te dis un jeune vétéran.
0: Je dirais dans la vingtaine encore, là.
1: Ah oui, exactement. Il approche de la trentaine, tranquillement, pas vite. Donc, c'est pour lui tout un contrat qu'il a signé. Je sais pas si vous en souvenez, il avait fait des publicités télévisées pour la fromagerie Victoria. Et c'est une publicité là, nationale, donc ça avait passé là, un peu partout.
0: Ah ben oui, c'est dans le centre du Québec, cette fromagerie-là.
1: C'était vraiment un normal dans son cas.
0: Oui, c'est collé à lui. Là.
1: Ben voyons donc. Et donc, il a joué tous ses matchs, comme je le mentionnais, avec les Falcons comme garde à gauche de la ligne offensive. Donc, c'est un beau parcours pour lui. Il n'est pas le seul Québécois dans la NFL depuis plusieurs années. Il y a Benjamin Saint-Just, demi-coin, avec autrefois les Commanders de Washington. Il est maintenant avec les Packers de Green Bay. Et Sidy Sow, un garde offensif québécois qui évolue actuellement avec les Patriots de la Nouvelle-Angleterre. Donc ça, c'est deux joueurs qui vont... donc on va continuer à surveiller pour la prochaine saison dans la NFL. Mais je veux revenir avec d'autres Québécois qui sont à surveiller, des jeunes qui sont à l'université actuellement et qui vont faire un tabac dans la NFL, c'est presque déjà garanti, entre autres pour David Gabriel Georges. Lui, là, le porteur de ballon québécois, il va poursuivre sa carrière avec les Volunteers de l'Université du Tennessee et il a décroché une entente particulière, vraiment 6 millions de dollars répartis sur 3 ans. Mais ça, c'est avec son équipe universitaire. Imaginez, déjà millionnaire, là.
0: C'est fou. En tout cas, ça paye les études, hein? Ça rassure les parents.
1: Ça commence bien, hein? En tout cas. Ouais. Et aussi, Antoine Deslauriers, qui était surveillé toute première année dans la NCAA. Il a démontré qu'il avait sa place parmi les meilleurs. 12 matchs jusqu'à maintenant, mais l'an passé avec 449 jeux défensifs récoltés, 60 plaqués. Et pour une recrue, c'est vraiment impressionnant comme chiffre au football universitaire. Et ce sont deux jeunes qui seront certainement à surveiller dans le futur, dans la NFL. Donc, la relève, et tu le sais très bien, Stéphanie, d'ailleurs, dans la région, dans l'Est du Québec, on a franchement des bons programmes de football.
0: Oui, vraiment, qui prennent de plus en plus d'ampleur aussi, vraiment.
1: Exactement. Donc, ça fait en sorte que, non seulement au hockey, mais au football, on a de ces jeunes qui continuent de nous épater. Et avec des joueurs comme Mathieu Bergeron, il y a des jeunes qui veulent suivre leur pas, et c'est possible de le faire. Pas facile, là, dans la NFL, aux États-Unis, mais n'empêche que avec du talent, de la volonté, on peut arriver à ses fins. Et c'est un peu ce que font ces Québécois-là avec justement le football le professionnel.
0: Avec un peu d'argent aussi. Il faut dire que pour se rendre là,
1: effectivement,
0: il y a 2-3 piastres qui ont été investis. Là.
1: Oui, c'est un sport d'élite. Ça prend beaucoup de sacrifices des parents, disons.
0: Oui.
1: Pour permettre à ces jeunes-là de prospérer. Donc, c'est de belles choses dans la NFL.
0: Tout à fait.
1: Et on va se surveiller, ma chère, aujourd'hui, baseball majeur, les transactions, ça se termine à 18h. Les Blue Jays qui ont d'ailleurs bougé un peu plus tôt ce matin avec Gausman. On s'y attendait, le lanceur qui a été changé au Cubs de Chicago. Bon, demain, on fera un petit récapitule des transactions majeures dans le baseball majeur avec la période qui se termine à 18h ce soir.
0: Il est partout, Sylvain. Sylvain Caron, pour la game.
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C'est l'occasion pour faire quelques petites salutations de nos entreprises dans l'Est du Québec qui s'intonisent haut d'ailleurs. Dire ça en passant comme ça, parce que pendant mes vacances, j'ai profité de l'occasion pour aller en voir de ces entreprises-là un petit peu partout à travers la région. Question de les saluer, les remercier de cette grande fidélité. Dont la gang de Rimouski Toyota, salutations à vous autres, les excavations Lapierre, secteur Matani. On a également le marché Napoléon du côté de Sept-Îles, salutations à vous autres. Et le garage André l'Italien du côté de Dégely. Évidemment qu'on va profiter de notre show du retour pour saluer plein de monde et à vous aussi d'embarquer dans la danse. Vous avez une demande spéciale, là? Via texto, c'est le bon temps de le faire. 418-562-8181. Vous voulez saluer du monde à des gens qui sont de passage dans la région, des gens de votre famille, c'est le bon temps de le faire. Sylvain Caron vous accompagne jusqu'à 18, de retour de vacances en pleine forme. À part de ça, pour vous parler de sport au cours des prochaines et des soubresauts de Dame Nature pour les prévisions météo.

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1: Ici Michel Scarpino, voici le bilan de l'actualité. Tout d'abord, la Société de l'assurance automobile du Québec, la Sûreté du Québec et l'Association des directeurs de police ont dressé le bilan de la période des vacances de la construction. Ainsi, 18 personnes ont perdu la vie dans 15 collisions survenues sur les routes du Québec, dont 2 au Bas-Saint-Laurent. Ces 2 décès sont survenus à Saint-Cyprien et à Sainte-Luce. Le bilan régional demeure stable, 2 décès ayant aussi été recensés en 2025. À l'échelle provinciale, les décès sont survenus principalement de jour et les conducteurs âgés de moins de 25 ans sont surreprésentés. Et l'analyse des collisions mortelles illustre que durant les vacances de la construction, un nombre important de motos est impliqué. Le ministère des Ressources naturelles et des forêts a fait savoir que la période pour récolter du bois de chauffage à des fins domestiques sera du 15 au 30 août, inclusivement au Bas-Saint-Laurent. Le ministère a rappelé qu'il est obligatoire de détenir un permis d'intervention afin de récolter du bois de chauffage à des fins domestiques dans les forêts publiques. Le permis autorise son détenteur à récolter un maximum de 22 mètres cubes et demi apparent de bois et la récolte est limitée aux essences prescrites dans les secteurs de récolte. Et puis la troisième édition du Skatefest de Rivière-du-Loup sera présentée samedi 15 août de midi à 16h au parc de planche à roulettes de la rue Frontenac. L'événement aura lieu dans le cadre de la tournée des serpents de l'entreprise québécoise Technical Skateboard. Les amateurs de planche et de trottinette vivront un après-midi riche en sensations fortes grâce à des courses, des concours d'habileté et des séances d'initiation encadrées par des professionnels. Ce sera l'occasion d'apprendre les bases ou encore de perfectionner ses techniques. Un DJ et un kiosque alimentaire sont également présents et s'il pleut, l'événement sera reporté au lendemain, dimanche 16 août. Ça complète le bilan de l'actualité Arsenal Média. 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
2: Formium Banque Nationale Dame Nature qui a encore joué des tours un peu plus tôt ce matin pour ce qui est des présentations des matchs masculins prévus cet après-midi. Mais donc, en cours, on a le Québécois Galarneau qui est en action au moment où on se parle. Donc, on aura la chance d'y revenir avec aussi un peu plus de tennis un peu plus tard tantôt. Maintenant, ben ça a bougé dans le monde du baseball et ça a bougé chez les Blue Jays de Toronto qui, à quelque part, se retrouvent aussi acheteurs. Je vous explique pourquoi. Après l'échange de Kevin Gausman, maintenant, bon, on a fait l'ajout du lanceur José Soriano des Angels de Los Angeles avec 3 joueurs prometteurs qui ont été échangés en échange du lanceur partant qui est quand même sous contrat pour encore 2 ans, si je ne m'abuse, joueur autonome vers la fin de la saison 2027. Donc, c'est quand même un ajout intéressant pour ce qui est des Blue Jays de Toronto qui, je vous rappelle, sont quand même qu'à 4 matchs et demi d'une participation des séries potentielles. Chez les Phillies de Philadelphie, on a bougé, on demandait du renfort et c'est ce qui est arrivé. Donc, les Phillies qui ont mis la main sur un des joueurs les plus hot par les temps qui courent, Luis Arraez des Giants de San Francisco. Il sera en une 5e équipe en autant de saisons, mais n'empêche que son coup de bâton est très, très solide depuis le début de la saison. Chez le Canadien de Montréal, il y a du hockey quand même. On a consenti un contrat d'une saison à 2 volets au défenseur Maximilian Subber. C'est ce qu'a annoncé le directeur général Kent Hughes en cours de matinée. À lui qui a été acquis du Mammouth de l'Utah en retour de l'attaquant québécois Joshua Roy le 29 juin dernier. Maintenant, ben ça va bien pour Denis Shapovalov, à tout le moins pour son classement, c'est même le 2e plus grand bond dans le top 100 depuis le début de l'année, avec un gain de 25 rangs. Il pointe maintenant au 43e échelon du classement mondial. Et à Toronto, il y a des matchs qui sont en cours actuellement du côté des femmes. Vous dire que Venus Williams, mais son passage a été plus que très rapide. Défaite hier 6-4 et 6-1 face à Camilla Rakhlamova, oui, on va l'avoir. Donc, c'est un peu ce qui est survenu pour ce qui est du tennis. Maintenant, on a pour les prévisions météo un peu partout à travers l'est du Québec. C'est de la grisaille pour les prochaines heures. À dégeler pour ce soir, ce sont des averses, risque d'un orage minimum à 14 degrés avec amélioration pour la journée de demain. Il y a cet avertissement en jaune de pluie pour le secteur de Sept-Îles. Il y en a tombé pas mal ce matin pour ce soir et cette nuit. Il y a de la pluie parfois forte qui débute ce soir, risque d'un orage. On prévoit de 20 à 30 millimètres de pluie chez vous quand même. Pour le secteur Matane-Rimouski, sensiblement le même portrait. Donc, il y a des averses avec risque d'un orage ce soir du côté de la Matanie avec un minimum à 14 degrés. Et pour Rimouski, averse avec risque d'un orage également et un minimum à 13 degrés.

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1: Ah, beaucoup de choses à se jaser pour notre trafic édition du 3 août pour ce lundi après-midi. Avec la grisaille, comme je le mentionnais un peu plus tôt, à travers l'Est du Québec. Et on a plusieurs choses à jaser, oui, avec des prénoms qui sont devenus populaires au Québec après des phénomènes marquants. C'est un peu le même concept qu'ailleurs dans le monde, mais on dit qu'au Québec, on est plus, comment dirais-je, plus influençable, tiens, pour utiliser ce terme-là, pour choisir des prénoms. Ça fait partie un peu de ce que j'ai pour vous au cours de la prochaine heure avec du cinéma, entre autres un film qui est en préparation actuellement. Et bien sûr, le box-office nord-américain. J'ai profité de l'occasion au cours des derniers jours pour aller faire un tour au Cinoche pour aller voir 125 Rue des Malaises, film québécois, que j'ai bien aimé. À quelque part, quoi que je trouve le scénario un peu pauvre, mais pour le reste, jeu d'acteur incroyable. Donc, on va retrouver le box-office nord-américain un petit peu plus tard, tantôt, avec plein d'autres choses à vous proposer, ainsi que la musique de Fastball. C'était un One Hit Wonder pour la formation, début des années 90, avec cette chanson, The Way. 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

J'ai oublié de vous en parler tantôt, mais il y a aussi la chronique anniversaire. Hein, donc, si ça vous tente de souhaiter bonne fête à une personne chère, 418-562-8181 via texto. Puis, on va faire ça un petit peu plus tard au cours de la prochaine heure avec Kevin Parent et sa chanson, son grand classique, La Jazette. Et on va revenir avec non pas un, mais deux films à surveiller au cours de l'année 2028. Et on a fait de grandes annonces là-dessus.

0: Alors, je vais faire plaisir à des fans de cinéma et entre autres pour les films de Marvel Studios parce que on a profité de l'occasion lors du Comic-Con international samedi pour annoncer du côté de Marvel que David Johnson va incarner le nouveau Black Panther. Et on a révélé également que Ryan Gosling jouerait le rôle de Ghost Rider dans deux films dont la sortie est prévue pour 2028. Donc, pour Black Panther 3, c'est prévu pour le 15 décembre 2028. Et c'est à surveiller de ce côté-là avec le premier Black Panther sorti en 2018 déjà, et ça passe vite, qui est devenu le premier film de super-héros à être nommé pour l'Oscar du meilleur film et remporté 1,3 milliard oui, de dollars. Deux films à surveiller 2028, mais on a déjà les acteurs de renom annoncés là-dessus.
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1: Pour les prochaines heures, des averses à dégeler, bien branchées sur le 95.5. À risque de orage aussi ce soir, c'est bon de spécifier, donc plus difficile pour les activités extérieures. Vent sud de 20 à 40 km/h, minimum à 14 degrés. Demain, il y a de la pluie en matinée, mais ça cesse par la suite en après-midi. Il y a même un dégagement prévu et de bons vents, surtout attention en après-midi, des rafales de vent de 50 à 70 km/h. Le maximum est à 23 degrés, midex à 26. Et pour mercredi, on garde le soleil, juste pour nous autres, avec un maximum à 30 degrés, promis.
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continue de garnir le catalogue de la Switch 2, amateurs de jeux vidéo. On vous reparle de ce jeu disponible sous peu avec John Stomalty qui s'installe avec la bonne musique que l'on a. Bien sûr, ça, partout dans l'Est du Québec. On est dans le meilleur de la musique.

Était un peu vide, là. Le catalogue de GameCube pourrait être plus particulièrement précis en vue de la Nintendo Switch 2. On ajoute enfin un autre jeu rétro sur les tablettes numériques. Super Mario Sunshine. Donc, dès le 13 août prochain, les membres de la Nintendo Switch Online qui possèdent une Switch 2, évidemment, pourront retourner à Lille avec Mario et sa bande. Et donc, ça fait partie des bonnes nouvelles qui ont été annoncées au cours des derniers jours avec ce jeu. C'est un classique de 2002. Hein? Franchement, les gens qui seront contents de pouvoir renouer avec ce jeu classique. De l'autre côté, on a une chanson qui n'est pas un classique, bien actuelle, avec ceux qui ont lancé un nouvel album il y a de cela quelques temps. Faut pas manquer les anniversaires aussi qui sont à venir tout de suite après. 88-562-81-81 pour souhaiter bonne fête à une personne chère et la musique des Mumford & Sons dans quelques instants sur Oak.

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On a une longue liste pour les anniversaires du jour avec bonne fête à Manon Harrison de la part de toute l'équipe de Haut dans l'Est du Québec. Salutations à toi. Dan Letourneau fait partie de nos fêtes également. On a Jean-Claude Gagné à qui elle célèbre son anniversaire également. À Rino Côté, bonne fête à toi. Sonia Gagné fait partie de nos fêtes. Il y a aussi Sabrina Karen Fillion qui célèbre son anniversaire. Bonne fête à toi. À Steve Simard. Bonne fête également. Nancy Moreau fait partie de nos fêtés. On a Mélissa Sauvé également, à qui je souhaite une magnifique journée. Claudie Tremblay, bonne fête à toi aussi. Alexandra Desrosiers fait partie de nos fêtés. On a, pour ce qui est des Tremblay, Mathieu Tremblay, Alexandre Tremblay, les boys, bonne fête à vous autres. Ce sont des jumeaux. Né le même jour, avec le même âge, fort à parier que c'est pas mal ça, hein? Salutations à vous autres. Bon, on vous souhaite de passer bon anniversaire. Et si c'est votre cas, évidemment, dans l'Est du Québec, que ce soit dans le secteur de DG, au Témiscouata, du côté de la Côte-Nord, à Sept-Îles, Port-Cartier, Matane, Vallée-de-Matapédia et le secteur Rimouski, dites-vous qu'on est là pour vous servir de la meilleure façon qui soit avec votre musique. Vous l'adorez. C'est pour ça que je la tourne. Ça rend du faux, ça même.

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1: Toujours bien branché sur Haut dans l'Est du Québec avec Sylvain qui vous accompagne pour le box office nord-américain. Je sais qu'il y en a plusieurs pour avoir été au cinéma au cours de la fin de semaine qui sont allés voir le film de Spider-Man qui a connu un immense succès. Peut-être vous mentionnez auparavant qu'on a Toy Story qui occupe toujours la troisième place du podium avec 6,3 millions de dollars amassés au cours du dernier week-end après toutes ces semaines quand même. Bonne performance de ce côté-là avec une deuxième place d'une méga-production, L'Odyssée, qui a connu un gros week-end en salle pour le film de Christopher Nolan avec 51 millions de dollars de recettes pour ce qui est des salles aux États-Unis et au Canada. Et pour le numéro 1, écoutez, c'est pas compliqué, film de tous les records avec Spider-Man qui a récolté 355 millions de dollars en Amérique du Nord.
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4: Ici Michel Scarpino, voici le bilan de l'actualité. Tout d'abord, la Société de l'assurance automobile du Québec, la Sûreté du Québec et l'Association des directeurs de police ont dressé le bilan de la période des vacances de la construction. Ainsi, 18 personnes ont perdu la vie dans 15 collisions survenues sur les routes du Québec, dont 2 au Bas-Saint-Laurent. Ces 2 décès sont survenus à Saint-Cyprien et à Sainte-Luce. Le bilan régional demeure stable, 2 décès ayant aussi été recensés en 2025. À l'échelle provinciale, les décès sont survenus principalement de jour et les conducteurs âgés de moins de 25 ans sont surreprésentés. Et l'analyse des collisions mortelles illustre que durant les vacances de la construction, un nombre important de motos est impliqué. Le ministère des Ressources naturelles et des forêts a fait savoir que la période pour récolter du bois de chauffage à des fins domestiques sera du 15 au 30 août, inclusivement au Bas-Saint-Laurent. Le ministère a rappelé qu'il est obligatoire de détenir un permis d'intervention afin de récolter du bois de chauffage à des fins domestiques dans les forêts publiques. Le permis autorise son détenteur à récolter un maximum de 22 mètres cubes et demi apparent de bois et la récolte est limitée aux essences prescrites dans les secteurs de récolte. Et puis la troisième édition du Skatefest de Rivière-du-Loup sera présentée samedi 15 août de midi à 16h au parc de planches à roulettes de la rue Frontenac. L'événement aura lieu dans le cadre de la tournée des serpents de l'entreprise québécoise Technical Skateboard. Les amateurs de planches et de trottinettes vivront un après-midi riche en sensations fortes grâce à des courses, des concours d'habileté et des séances d'initiation encadrées par des professionnels. Ce sera l'occasion d'apprendre les bases ou encore de perfectionner ses techniques. Un DJ et un kiosque alimentaire seront également présents et s'il pleut, l'événement sera reporté au lendemain, dimanche 16 août. Ça complète le bilan de l'actualité Arsenal Média. 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
5: Bon, il y a des matchs qui sont en cours pour ce qui est du Challenge Banque nationale du côté de Montréal. Chez les hommes, ça va un petit peu mieux du côté des femmes à Toronto. Il y a, disons, un peu moins de pluie qui tombe depuis hier. Donc, ça bat son plein au moment où on se parle. Et vous dire qu'il y a eu des échanges, c'est pas terminé. Baseball majeur, il reste encore une heure pour la période de transaction. Mais les Blue Jays de Toronto, qui au final se retrouvent comme acheteurs, on pensait qu'après l'échange de Kevin Gausman, bon, on s'est dit, on a lancé la serviette. Non, on est allé chercher un lanceur taillon du côté des Cubs de Chicago au cours de la journée d'hier. Aujourd'hui, on ajoute le lanceur José Soriano des Angels de Los Angeles. C'est une bonne nouvelle quand même pour ajouter là, un peu de solidité, si on veut, à la formation partante, pour la rotation partante des Blue Jays de Toronto. Et il y a eu, parmi les transactions notables au cours des dernières heures, celle des Phillies de Philadelphie, qui semble vouloir s'armer dangereusement pour les séries de fin de saison, alors qu'on est allé chercher un joueur qui a changé d'adresse quand même souvent, 5e équipe en autant de saisons, mais connaît une bonne saison en attaque, Luis Arraez des Giants de San Francisco. Donc, ça fait partie un peu des transactions qui ont été effectuées au cours des dernières heures. Et je vous rappelle que demain, dans la chronique de la game avec ma collègue Stéphanie, ben je serai là pour faire un survol complet là, des transactions baseball majeur. Pendant ce temps-là, aujourd'hui, le Canadien de Montréal a consenti un contrat d'une saison à 2 volets au défenseur Maximilian Sauber. C'est ce qu'a annoncé le directeur général Kent Hughes. Donc, celui qu'on a été, qu'on a obtenu en échange de Joshua Roy, rappelez-vous, à la fin du mois de juin avec le Mammouth de l'Outa. Vous dire que ça va bien au tennis pour ce qui est du Canadien Denis Shapovalov qui a fait tout un bond pour le classement de l'ATP qui a été dévoilé au cours des dernières heures. Il se retrouve donc d'un bond de 25 rangs. Il se retrouve maintenant 43e mondial dans ce classement. Et pour à Toronto, un des faits marquants hier, bon malheureusement pour Venus Williams, son passage à Toronto a été très très rapide, défaite de 6-4 et de 6-1. Au cours des dernières heures. Donc, c'est un peu ce que l'on a pour le domaine sportif. Alors qu'on a, ben, c'est sous la pluie, un peu partout à travers l'Est du Québec pour les prévisions d'Environnement Canada. Il y a toujours cet avertissement, d'ailleurs, de pluie abondante pour le secteur de cette île et à Port-Cartier pour ce soir et cette nuit avec un 20 à 30 mm de pluie quand même, minimum à 17 degrés. Ça devrait s'améliorer pour la journée de demain. On a pour ce soir des averses, également risque d'orage, minimum à 14. C'est valide pour le secteur de la Matanie. Pour Rimouski, averses et risque d'orage avec un minimum à 13 degrés pour ce soir et cette nuit. Et pour les gens du Témiscouata, bien branchés sur le 95.5, on a des averses, risque d'un orage ce soir avec un minimum à 14 degrés. Donc, c'est le portrait pour les prochaines heures.

0: à la gang de Bardot-Lajoie du côté de Dégeny, avec la gang de Batitech également. Salutations à vous autres. Excavation Souci, bien branché sur Haut dans l'Est du Québec. Merci d'être là. La gang du Lavoto-Côte-Nord également. Excavation à l'Évêque et la clinique d'optométrie Iris du côté de Sept-Îles. Merci à vous aussi de nous suivre sur Haut dans votre trafic édition du lundi. À la gang de la Matanie, Pneus du Parc, Plomberie, GD Gauthier. On salue tout ce monde-là. La gang d'Alarme 911, Rimouski, sont bien branchés également. On vous salue. Merci d'être fidèles à Haut dans l'Est du Québec. Et vous avez certainement remarqué, si vous avez fait des magasins à grande surface, même pour certaines boutiques spécialisées, on commence à penser à l'école. Ah ouais, ça peut pas être plate de même. Ah ouais, des fournitures scolaires qui ont fait leur apparition un petit peu partout. Et si un item qui peut être utile pour la période scolaire et qui va connaître une grande augmentation, on pourra y revenir au cours des prochains instants, faire une tournée aussi des activités dans l'Est du Québec à surveiller et notre toune qui punch.
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0: Ah ben ça, c'est toute une bonne nouvelle qu'ils ont pu apprendre au cours des derniers jours. En même temps que les Smashing Pumpkins ainsi que les Ramones, ils vont faire leur entrée au Hollywood Boulevard sur le Hollywood Walk of Fame. Donc, pour ce qui est de la portion musicale, alors que le trio, ben, d'ailleurs, on va les entendre dans quelques instants pour un de leurs grands classiques, un de leurs premiers grands succès radiophoniques pour What I've Done. Voici Linkin Park en musique sur Haut dans l'Est.
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Et j'ai bien hâte d'entendre mon collègue Richard Zadirois, d'ailleurs qu'on va retrouver non seulement pour la présentation à des grands bazous demain, sur l'heure du midi, comme à l'habitude, mais il sera d'une représentation de ce spectacle du Cirque du Soleil du côté Trois-Rivières en hommage à l'ouvrage de Jean Leloup. Donc, Richard va nous parler de tout ça la semaine prochaine, sans faute. Demain, on aura le bonheur de l'accueillir pour sa chronique musicale rock dans notre chronique habituelle du mardi sur les ondes haut dans l'Est du Québec. Donc, ce sera à surveiller. Et ça tombe bien parce que je vais vous le faire entendre, justement, Jean Leloup en musique. Et de l'autre côté, un item populaire lors de la rentrée scolaire qui, comme bien des affaires, va connaître une bonne augmentation au niveau du prix. Il va s'en dire. On en reparle tout de suite après.

0: Très populaire pour la rentrée scolaire, les ordinateurs qui, malheureusement, comme ben des affaires, connaissent des augmentations depuis maintenant quelques mois, puis c'est pas terminé, hein, si on suit un article dans le Journal de Québec, des augmentations notables au cours des 12 derniers mois. Selon Statistique Canada, on parle d'un 6% de hausse sur un an. Ça, c'est les chiffres du mois de juin. Et donc, le vent a tourné d'un coup parce qu'Apple a fait l'annonce au cours des dernières semaines de monter le prix de ses appareils et ses tablettes. Et ça a été le cas là, pour différents modèles qui sont en augmentation. Et la marque à la pomme n'est pas la seule, hein, parce que Dell a prévenu ses détaillants de hausse allant jusqu'à 30 %. Et du côté de HP, on a admis que le prix de ses pièces de mémoire a doublé. Et la firme Gartner prévoit des ordinateurs à 17 % plus chers d'ici Noël. Ah, peut-être, justement, à y penser, vous avez des achats à faire, de le faire quand même assez rapidement, avant des augmentations encore successives pour les ordinateurs, hein?
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6: On a du gris pour les prochaines heures. Je pourrais même dire jusqu'à demain matin. Hein. Il y a des averses, même risque d'orage pour ce soir. Dans le secteur du Témiscouata, avec un minimum à 14 degrés demain, les averses devraient cesser en mi-journée. Il y a un dégagement qui est prévu par la suite et de bon vent. Hein? Des rafales de 50 à 70 km/h pour demain en après-midi. On a un maximum à 23, l'humidex à 26 degrés. On va faire beau et chaud mercredi. Là, on aura du soleil. C'est une belle séquence qui débute par la suite avec un maximum attendu à 30 degrés avec un souvenir de Nirvana sur le 95.5.
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Un message très important. Ben, après avoir parlé météo, important de parler de circulation parce que merci aux gens qui nous ont contactés. Merci à l'auditeur, d'ailleurs, qui nous a rejoints pour nous parler de problématiques au niveau de la circulation sur la 185, secteur Cabaneau, secteur Dégelé également. Il y a plusieurs explications, mais premièrement du fait qu'il y a beaucoup de travaux qui ont repris aujourd'hui et c'est aussi un peu le retour à la normale pour ce qui est des activités pour les gens qui ont repris le boulot. Donc, ça fait en sorte que, bon, parmi ces raisons, il y en a bien d'autres. Ben, la circulation est très difficile dans ces différents secteurs. Donc, soyez prudents, soyez vigilants dans vos déplacements. Surveillez votre radio du 95.5 et bien sûr aussi, vous pouvez consulter la carte de Transport Québec, le 511, pour connaître tous les détails. Sylvain qui vous accompagne sur Haut dans l'Est.

0: Au cours d'activités dans l'Est du Québec, c'est encore possible d'ailleurs d'assister à la pièce estivale du Théâtre du Bic, La Femme Ordinaire. Informez-vous sur le site du Théâtre du Bic là-dessus. Mercredi au 5 à l'Angelus, à la place du 6 mai 1950. Piala, artiste originaire de Bretagne et qui vit à Rimouski depuis 7 ans. Le groupe qui va jouer des morceaux de son premier mini-album. Donc, c'est à ne pas manquer à 17h. Et c'est gratuit à part de ça pour le secteur de Rimouski. Pour le secteur de la Matanie, vous dire ce qui était prévu ce soir pour le spectacle des Roadrunners au talent show. C'est reporté à demain, 19h, en raison de la pluie qui nous tombe dessus actuellement. À Déjeuner, troisième édition du Festival du Bûcheron de l'eau renversée. Événement unique qui sera ne pas manquer les 14, 15 et 16 août. On aura la chance d'y revenir sur les ondes de haut. Et tantôt, Stéphanie va venir nous retrouver sur une réflexion qu'il a eue un peu plus tôt ce matin pour les meilleurs moments des 100 000 matins. Il a entièrement raison, vous allez le découvrir, avec sa réflexion sur les grands festivals et spectacles qui sont présentés dans l'Est du Québec. On est chanceux à quelque part.
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1: On sort du festival Inu Nikamu à Mayo-Tenam. On sort aussi des grandes fêtes TELUS. On sort du 100e anniversaire de Saint-Vianney dans la vallée de la Matapédia qui nous a donné vraiment une belle programmation haute en couleur avec Réal Bélan, entre autres Noir Silence qui était là dans cette toute petite municipalité qui fêtait en grand pour une toute première fois. Et ça nous permet de pousser la réflexion un peu plus loin. C'est un genre de vox pop qui a été réalisé sur le site de la presse où combien ça peut vous coûter participer à un festival. Puis je pense qu'il faut mettre en lumière la chance qu'on a d'avoir ces gros événements ici, chez nous. On peut presque se stationner chez un ami puis y aller à pied ou encore partir de la maison puis y aller à pied tellement c'est une grande, grande chance. Puis le mot d'ordre, c'est qu'à chaque fois, il faut y participer. C'est pas fini. Il y a d'autres choses aussi qui s'en viennent d'ici la fin de l'été un peu partout dans l'Est. Mais on est vraiment, vraiment chanceux. Ce qui fait que le laisser-passer pour pouvoir assister à tous ces shows-là, de s'acheter une petite poutine puis encore une bière ou deux par soirée, ça nous revient vraiment moins cher que dans d'autres gros événements. Parce que je pense à Oshiaga qui a eu lieu en fin de semaine. Il y a des gens de partout sur la planète qui se rendent là-bas. Parce que, tu sais, c'est des grosses programmations qui commencent même, je dirais, je vois à clarté à partir de 1h l'après-midi. Ça surprend pour ces artistes-là. Angine de poitrine, je pensais à Kleck qui devait avoir chaud pas mal en dessous de sa cabine. Mais ça fait partie de ces line-up qui sont imposants. Donc, si on regarde le prix du billet selon le nombre d'artistes que vous voyez, ça revient pas trop cher, mais pour en laisser penser assez complet pour ce genre de happening là, c'est 425 $. Tu sais, je sais, je connais même des amis de la vallée de la Matapédia qui sont rendus là-bas, puis c'est rendu maintenant un classique familial. Puis c'est ça qui est le fun parce que il y a toujours beaucoup d'émotions, puis on y pense un peu moins parce que c'est beaucoup d'argent, mais juste pour un Airbnb, il y a encore l'hôtel. Si on décide de faire une location d'appartement, on peut être plusieurs partager les frais, mais pour l'hôtel, tout ça, ça peut monter entre 800 et je dirais au moins presque 1 000 $, tout dépendant du nombre de jours où vous prenez la chambre d'hôtel ou encore la location d'appartement. Puis faut dire que pendant cette période-là, on fait pas de rabais, hein? Non, très, très peu, parce que c'est une grosse, grosse période. On comprend. C'est ça la business. On veut faire le plus d'argent possible. Sinon, ben pour la bouffe, les rafraîchissements, parfois, on peut essayer de s'arranger puis de manger une petite bouchée avant de rentrer sur le site. Mais, tu sais, à un moment donné, pas le choix. Il faut manger. Puis là, on gonfle les prix. Ça reste que c'est bon, puis ça fait partie du trip aussi, mais ça, pour la bouffe, les rafraîchissements, ça peut monter au moins à 150 $, 200 $ pour le temps d'un événement. Puis, il y a certaines filles qui décident d'y aller pour le petit outfit, le kit de linge flamboyant qui a été acheté seulement pour l'événement, pour le Oshiaga, là, entre autres. Là, c'est sûr, là, il va y avoir un article dans Châtelaine ou encore quelconque revue de mode où on va nous montrer les plus beaux looks, au moins chez nous, dans l'Est. On n'a pas trop ça à l'honneur. On s'habille qu'on faut parce qu'on sait qu'un bon coton ouaté le soir, on va être content parce que c'est un peu plus frais. Puis sinon, il y a beaucoup de produits dérivés aussi qui sont achetés lors de ces shows-là parce que c'est seulement à ce moment-là qu'on peut acheter, exemple, un chandail d'angine de poitrine. J'en ai vu plein. J'étais allée à l'expo agricole en fin de semaine puis j'ai vu des mamans puis certains exposants qui avaient le T-shirt. Je me suis dit, oh yeah, c'est bon. Mais tu sais, c'est 40 $ un T-shirt. Puis là, quelqu'un d'autre dans la famille en veut. Puis là, le lendemain, un autre show. Ça reste des super beaux souvenirs, mais ça vient que ça peut grimper. Puis je peux comprendre les organisateurs de festivals qui sont parfois déçus des ventes de billets, que ça vend sur le tard, parce que maintenant, il faut gérer ça, de combien de festivals on décide de voir pendant l'été. On décide de pouvoir canaliser notre argent dans un seul événement, de deux événements, ou encore de décider d'y aller une journée au lieu d'y aller à tous les jours. Donc, on a de l'adaptation à faire pour les organisateurs. Pour nous aussi, les festivaliers, est-ce qu'on se dit, bon, on mange une petite poutine de moins, puis on s'achète un T-shirt de moins, puis on peut en profiter ailleurs. Mais comme je vous disais, on a de la chance chez nous parce que on a ces organisateurs qui s'assurent de faire des événements de grande envergure ici à la maison. Je pense au Festival Country Western de Saint-Gabriel qui débute ce vendredi avec des compétitions de fous et encore des soirées où il y a des bands de grande réputation qui font escale ici dans l'Est. Puis il y a des gens de partout qui se déplacent à Saint-Gabriel qui, je pense, la population monte presque à 35 000 personnes au moment où est-ce qu'il y a le festival. Ouais. Le party va pogner, ça c'est certain. Alors je vous dis chapeau aux organisateurs et aussi aux bénévoles qui rendent ça accessible chez nous et moins cher.

bonne soirée, même si, bon, le temps gris s'est installé. Mais comme j'ai pu mentionner dans les différents bulletins météo, dès demain, ça devrait s'améliorer dans plusieurs secteurs de l'Est du Québec. Et c'est tant mieux à part de ça. Donc, pour ceux qui ont choisi peut-être des vacances là, depuis cette semaine ou la semaine prochaine, vous allez être gâtés quand même. Hein? Bon, tout ça pour dire que pour ceux et celles qui reviennent justement de la vacance de la construction, pas si mal, hein? Notre première journée est faite, on peut faire un X, c'est fait de ce côté-là. Puis on sent en plus grande forme pour la journée de demain avec les différentes programmations qu'on a pour vous sur Haut dans l'Est du Québec, à commencer par l'émission des 100 000 matins. Et à Stéphanie qui est en solo cette semaine, l'ami Mathieu qui est en vacances, on lui en souhaite des bonnes à part de ça, mon homme. Amuse-toi pleinement et c'est pour cette raison que j'aurai le bonheur de l'accompagner demain pour la chronique La Game. Je serai avec vous aussi, avec Richard Zettirois pour les grands bazous à compter de midi. Mais surtout, 14h55, notre prochain rendez-vous du trafic. Les hits s'amènent tantôt. Sylvain Caron vous dit bye-bye.

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5: Ici Michel Scarpino, WestJet et le syndicat représentant environ 4400 agents de bord sont parvenus aujourd'hui à une entente de principe après un bref arrêt de travail. Cependant, aucune des deux parties n'a encore transmis de détails. On sait toutefois que l'offre de la compagnie aérienne prévoit une augmentation salariale de 13% à partir d'octobre, suivie d'une hausse de 2,5% pour chacune des trois années suivantes. 18 personnes sont décédées sur les routes du Québec durant les vacances de la construction. Ces décès sont survenus dans 15 collisions, dont 6 impliquaient des motocyclistes. La plupart de ces drames auraient cependant pu être évités puisqu'ils ont été causés par des facteurs humains, souligne la Société de l'assurance automobile du Québec. Notons que le bilan des deux dernières semaines représente une diminution par rapport à 2025. Et puis Donald Trump assure que les négociations avec l'Iran ont lieu en ce moment même, malgré le démenti de Téhéran. Le président américain affirme que ces discussions représentent la dernière chance pour l'Iran d'obtenir un accord satisfaisant. Dans un échange avec des journalistes à la Maison-Blanche, Donald Trump a indiqué que ses pourparlers se déroulaient à la demande de l'Iran et avec le soutien de l'Arabie saoudite, des Émirats arabes unis et du Qatar. C'était vos actualités Arsenal Média. On vous souhaite une bonne soirée à notre antenne.
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4: Bienvenue dans les hits. Bon début de soirée, mon nom est Chuck et je m'installe avec des numéros 1 des 30 dernières années en ce premier lundi du mois d'août. Et un lundi qui était retour au travail pour plusieurs. J'espère que cette journée-là s'est malgré tout bien passée. On va commencer ça en force avec les Black Crowes qui s'en viennent. Il y aura aussi The Chainsmokers avec Coldplay, Something Just Like This. Et on commence ça avec les Foo Fighters, Learn to Fly sur le meilleur de la musique à haut.

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1: L'Irlandais Dermot Kennedy s'en vient dans les hits avec Power Over Me. Et on aura aussi celui qui a mis le feu à la scène d'Ashiaga à Montréal en fin de semaine. J'ai même des chums qui d'habitude qui trippent un peu plus ses affaires rock, qui brassent et qui ont trippé sur Somber. Vraiment, tout le monde l'aime. Il s'en vient avec Homewrecker dans les prochaines minutes. Et pour l'instant, parlant de trucs qui brassent et qui rock, Green Day, Holiday, sur le meilleur de la musique à haut.

0: à venir dans les hits. On aura Imagine Dragons et Whatever It Takes, et aussi une reprise du groupe Talk Talk, sorti en 84. Le groupe anglais de synth pop avait eu un méga hit avec It's My Life. Même chose pour No Doubt, qui l'a pris pour l'incorporer à leur album de singles, un Greatest Hits, un Best Of, sorti en octobre 2003. No Doubt, It's My Life. Ça s'en vient dans les prochaines minutes dans les hits.
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Noah Kahan s'en vient avec la chanson titre de son dernier album sorti cette année, The Great Divide. Le temps d'entendre une des chansons de l'été 2026. Si c'est pas la toune de l'été jusqu'à maintenant, en tout cas, c'est notre nouveau numéro 1 depuis cette semaine dans le Hit 15, Self-Aware de Tampere City, sur le meilleur de la musique à haut.

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1: C'est tout pour les hits. Manque pas ton rendez-vous pour bien commencer ta journée demain, 6h, les 100 000 matin. Pour ma part, mon nom est Chuck. On se retrouve demain, 18h, pour l'édition du mardi des hits. Je te souhaite un très beau lundi soir. Goodbye!
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2: Ici Michel Scarpino, WestJet et le syndicat représentant environ 4400 agents de bord sont parvenus aujourd'hui à une entente de principe après un bref arrêt de travail. Cependant, aucune des deux parties n'a encore transmis de détails. On sait toutefois que l'offre de la compagnie aérienne prévoit une augmentation salariale de 13% à partir d'octobre, suivie d'une hausse de 2,5% pour chacune des trois années suivantes. 18 personnes sont décédées sur les routes du Québec durant les vacances de la construction. Ces décès sont survenus dans 15 collisions, dont 6 impliquaient des motocyclistes. La plupart de ces drames auraient cependant pu être évités puisqu'ils ont été causés par des facteurs humains, souligne la Société de l'assurance automobile du Québec. Notons que le bilan des deux dernières semaines représente une diminution par rapport à 2025. Et puis Donald Trump assure que des négociations avec l'Iran ont lieu en ce moment même, malgré le démenti de Téhéran. Le président américain affirme que ces discussions représentent la dernière chance pour l'Iran d'obtenir un accord satisfaisant. Dans un échange avec des journalistes à la Maison-Blanche, Donald Trump a indiqué que ses pourparlers se déroulaient à la demande de l'Iran et avec le soutien de l'Arabie Saoudite, des Émirats Arabes Unis et du Qatar. C'était vos actualités Arsenal Média. On vous souhaite une bonne soirée à notre antenne.
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Bon lundi soir, tout le monde. C'est Ali Bombardier qui vous accompagne jusqu'à minuit avec de la très, très bonne musique là, qui s'en vient. Là. Restez attachés. 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

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Hier, le marché gourmand des jardins du Témiscouata célébrait ses 10 ans. 10 ans à Desjely et les produits locaux restent à l'honneur puisque la semaine des marchés publics du Québec se poursuit jusqu'au 9 août.

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4: Voici vos nouvelles, Arsenal Média. Le maire Denis Fortin fait face à deux accusations à caractère sexuel, soit d'agression sexuelle et d'agression sexuelle armée. Les gestes allégués seraient survenus à Saint-Antonin et Rivière-du-Loup entre 2016 et 2017. Le maire s'est retiré de ses fonctions pour une durée indéterminée, en attendant la suite des procédures. L'Association du cancer de l'Est du Québec relance sa loterie mensuelle 50-50 du mois d'août à décembre afin de financer ses services de soutien aux personnes atteintes de cancer et à leurs proches. Les billets sont offerts en ligne partout dans la région. Le Beaulieu culturel présente les dernières représentations de la pièce « Grey Owl, une histoire du Témiscouata » les 30 et 31 juillet, ainsi que le 1er août au Beaulieu culturel du Témiscouata. Le spectacle met en lumière une page méconnue de l'histoire régionale. Finalement, côté météo, à Dégelis, ce soir et cette nuit, c'est généralement nuageux avec 30 % de probabilité d'averse et un risque d'orage. Le minimum, lui, est de 15 degrés.